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1: Nous écoutons le concerto pour piano numéro 23 en La majeur de Wolfgang Amadeus Mozart, KV 488, le deuxième mouvement Adagio.

0: Voici votre météo pour ce week-end et comme vous en doutez, il n'y aura pas de surprise, hein, il y aura du soleil le matin comme le soir, le samedi comme le dimanche. Alors ce qui vous intéresse le plus, c'est peut-être de savoir quelles seront les températures, car c'est ce que l'on craint le plus en cette période de canicule. Alors, pour le samedi matin, on aura entre 20 et 22 degrés sur notre région, 20 degrés sur Dieppe et 22 degrés notamment sur Le Havre et sur Rouen. L'après-midi, on va avoir une poussée des températures avec même une maximale à 36 degrés sur Rouen ce samedi, 34 degrés sur Le Havre, 35 à Évreux et un petit 26 quand même du côté de Dieppe où il fait meilleur en tout cas en ce qui concerne les températures. Pour ce qui est de la journée du dimanche, eh bien le matin on aura entre 20 et 21 degrés, 20 degrés sur Dieppe, 21 degrés sur Le Havre, Évreux ou même Rouen. Et pour ce qui est de l'après-midi, nous aurons toujours une montée des températures. Hein. Toujours Dieppe un peu plus épargnée, puisqu'elle aura que 26 degrés au compteur. Par contre, on aura 34 degrés sur Le Havre et 35 degrés sur Rouen ou même Évreux.
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3: Ne soyez pas troublés. Dans Jean 14, au verset 1, « Que votre cœur ne se trouble pas, vous croyez en Dieu, croyez aussi en moi. »
4: Au cours de son dernier entretien avec ses disciples, Jésus leur dit de ne pas se laisser aller au découragement et de garder un cœur ferme malgré les circonstances. Au-delà de ses disciples, Jésus s'adresse à nous aujourd'hui, à cette famille qui vient de perdre un enfant, à cette maman qui vient de donner naissance à un enfant mort-né, à ces couples déchirés par une maladie incurable, à ces âmes solitaires, assoiffées de soutien moral, etc., etc. Vous retrouvez-vous dans une telle situation? Cherchez-vous à donner un sens à ce qui vous arrive? À nous tous, Jésus donne la même réponse et le même espoir. Vous croyez en Dieu, croyez aussi en moi.
3: Il semble établir une différence entre croire en Dieu et croire en lui. Beaucoup de gens, lorsqu'on leur pose la question « Croyez-vous en Dieu ?», répondent en fait par l'affirmative, en ajoutant parfois une vague explication du genre « Il faut bien croire en une puissance qui régirait notre univers, où chacun croit en son Dieu. Un peu de religion ne fait pas de mal à personne, n'est-ce pas ?» Par contre, croire en Jésus semble plus risqué. Pourquoi ?
4: Premièrement, parce que bien que la réalité de sa vie soit attesté par de nombreux témoins, néanmoins, sa réalité physique nous échappe. Harold Salah raconte l'histoire de ce petit garçon de 5 ans à qui sa maman ordonne d'aller se laver les mains avant de passer à table. Avant de remercier Jésus pour notre nourriture, tu dois aller te laver les mains. Le garçonnet se dirige vers la salle de bain quand sa mère lui crie « Et n'oublie pas de te servir de savon pour tuer toutes ces bactéries. » Irrité, le petit garçon murmure « Bactéries et Jésus, bactéries et Jésus, c'est tout ce que j'entends dans cette maison, mais jusqu'à aujourd'hui, je n'ai vu ni l'un ni l'autre. »
3: Deuxièmement, parce que croire en Jésus exige de réfléchir à qui il est et pourquoi il est venu dans notre monde. Cela implique aussi de reconnaître l'importance du péché dans notre vie, de tomber à ses pieds en repentance et de le reconnaître comme notre sauveur. Croire en Dieu ne suffit pas. Les démons aussi croient en Dieu. En fait, Jésus déclare à peu près ceci : croyez en moi, croyez en mes paroles, croyez que le Père m'a envoyé pour que je meure pour vos péchés, croyez en la vraie vie que je veux vous offrir.
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2: Fidèle aimable auditeur internaute de la radio La Sentinelle, vous qui nous écoutez à travers les www.radio-rls.fr ou sur le 97.9 FM, nous sommes très heureux de rentrer chez vous pour votre émission tant aimée, 180 secondes de foi. Une espérance qui purifie. 1 Jean 3, versets 2 et 3. Bien-aimés, nous sommes maintenant enfants de Dieu, et ce que nous serons n'a pas été encore manifesté. Mais nous savons que lorsque cela sera manifesté, nous serons semblables à lui, parce que nous le verrons tel qu'il est. Ici, c'est l'apôtre Jean qui nous parle de l'espérance du retour de Christ. Et cette espérance n'est pas seulement une attente future, elle transforme le présent. Elle purifie les pensées. Elle élève les désirs. Elle oriente les choix. Attendre Jésus ne consiste pas à rester passif, mais à vivre une transformation intérieure. Chaque jour devient une préparation spirituelle. Cette espérance nous pousse à abandonner ce qui nous éloigne de Dieu et à rechercher ce qui le glorifie. Aujourd'hui, demande au Seigneur de purifier ton cœur, car celui qui attend Christ vit déjà selon les valeurs du royaume à venir. Et cette espérance produit une vie nouvelle. Quiconque a cette espérance en lui se purifie comme lui-même est pur. Déjà, bonne journée. Que le Seigneur vous bénisse.
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1: Amis auditeurs, bonjour et bienvenue à l'écoute de cette émission. Nous cherchons des pistes pour mieux vivre et mieux vaincre ces moments de dépression qui nous atteignent, nous ou nos proches. Christophe Selmar, bienvenue à vous également.
2: Merci Dani.
1: Les exemples humains dans la Bible sont finalement très précieux parce que ce ne sont pas que des principes, des théories, c'est du vécu.
2: Alors, c'est vrai qu'on aurait pu traiter cette série de dépressions en prenant d'autres exemples dans l'histoire. Mais les exemples bibliques sont des enseignements. D'ailleurs, cette histoire, ces histoires nous sont racontées dans la Bible pour nous servir d'exemple, afin que nous puissions trouver des sources d'inspiration et aussi pour nous encourager face à nos difficultés de vie, à nos combats, à nos luttes, à nos doutes, à nos chutes, nous dire que finalement des grands hommes comme nous en avons vu depuis Adam, en passant par Job, Moïse, David, Élie, s'ils ont été aussi fragiles et accessibles malgré la forte personnalité qui était la leur, on trouve dans leur vie, dans leur vécu, des encouragements pour chacun d'entre nous. D'ailleurs, l'apôtre Paul dira que toutes ces choses nous ont été rapportées afin que nous trouvions une source d'encouragement.
1: Donc ces personnages sont divers, ils sont confrontés à des difficultés différentes également. Ce qui m'a frappé lorsque vous parliez du prophète Jérémie, c'est ces railleries dont il était l'objet, et je pense que cela peut faire partie de choses très difficiles à vivre, d'autant plus selon les caractères. Et maintenant, vous allez nous parler de Judas, vous m'avez confié. Donc Judas, qu'est-ce qui est le plus frappant chez lui ? Quel Judas, d'une part, peut-être le situer historiquement ?
2: Alors d'abord, il faut parler de Judas comme l'un des 12 disciples que Jésus avait choisi pour une formation spécifique afin de remettre à ces 12-là les clés du royaume, c'est-à-dire l'ouverture du royaume de Dieu par la prédication de cet évangile à toutes les nations. Voilà ce que veut dire l'expression « les clés du royaume ». Ça veut dire que maintenant, ce n'était plus un peuple élu, ce n'était plus une nation, mais que l'évangile allait être prêché à tout peuple, à toute tribu, à toute langue, comme le dit le texte de l'Apocalypse. Alors voilà, Judas aussi a été appelé et je parle là de ce Judas, disciple de Jésus, à distinguer d'un autre Jude, et c'est pour ça qu'on associe toujours à Judas l'expression Judas l'Iscariote, pour deux raisons. D'abord, il était de Kériote, une petite ville à côté de Jérusalem, qui s'appelle Kériote, hein. Et Judas va en tirer une sorte de fierté, parce que tous les autres disciples étaient des...
1: La campagne, plutôt.
2: Des Galiléens, en fait, oui. Près de Jérusalem, la banlieue de Jérusalem. Bon, alors, il y a toujours cette supériorité de la capitale par rapport aux
1: provinciaux.
2: Aux provinciaux. Rappelez-vous un petit peu le mépris dont on avait entouré Nathanaël. Que peut-il venir de Nazareth, hein. Nazareth était la Galilée. Alors voilà, et c'est vrai que Judas, semble-t-il, était certainement la personne la plus douée des 12. Il avait des
1: peut-être
2: talents
1: cultivés aussi.
2: Il était cultivé. Certainement, il avait des capacités d'administration, de gestion. C'est lui qui tenait la caisse. C'est lui qui était un petit peu l'intendant. Et Jean nous dit au passage qu'il n'hésitait pas
1: piquer dans la caisse.
2: Exact. Et exactement. Alors, c'est vrai que la plupart des enseignements qui sont donnés par Jésus contre le mauvais usage de l'argent avaient toujours pour but, directement ou indirectement,
1: D'interpeller ce Judas.
2: Judas, mais aussi tous les autres, parce qu'ils avaient tous une idée préconçue que Jésus allait instaurer un royaume politique sur terre,
1: matériel, donc
2: qu'ils allaient chasser les Romains, et que finalement Jésus instaurait un royaume avec 12 disciples devenant ses 12 ministres. Et c'est pour ça qu'ils se disputaient, nous dit le texte, pour savoir lequel devait être le plus grand. Et quand on regarde dans le groupe des 12, quels étaient les liens particuliers que Judas avait, il était ami avec un autre disciple qu'on appelle Simon le Zélote. Alors, qui étaient les Zélotes? C'était les maquisards, les résistants de l'époque, car on savait, selon les prophéties, que le Messie était sur le point d'apparaître, et toute une armée de résistants à l'occupation romaine était présente. Et Judas, il faut voir là un petit peu l'arrivisme du personnage, Judas s'était allié avec Simon le Zélote pour avoir des liens avec l'armée. On sait que dans tout pays, celui qui a en poche l'armée, c'est lui qui a le pouvoir. Alors, tout ceci pour dire que Judas aurait aimé être, en tant qu'administrateur, avec des liens avec l'armée de résistance contre l'occupant. Judas avait des idées bien précises sur la façon dont Jésus devait prendre le pouvoir, s'il se laissait guidé. Et certainement, il n'a pas dû apprécier des phrases célèbres du serment sur la montagne. Si quelqu'un te frappe sur la joue droite, tend la gauche. Parce que
1: ça n'est pas dans son...
2: ce n'est pas dans son genre, ni de Simon le Zélote. Parce que lui et tous les disciples pensaient, suite à la souffrance de l'occupation romaine très dure, qu'ils avaient besoin d'une libération politique, matérielle, et non pas d'une libération spirituelle. Ils étaient focalisés sur cette idée d'un royaume terrestre. Et c'est pour ça que lorsqu'on parle de la trahison de Judas, et nous allons en parler, la trahison de Judas, combien même il était avare, combien même il se servait dans la caisse en pensant que c'était bien de faire ainsi pour les besoins de la cause, Judas avait un plan. C'est de forcer Jésus à se révéler comme roi. Déjà, il avait eu une première déception profonde, parce que suite à ce fameux épisode de la multiplication des pains, où Jésus avait nourri des milliers de personnes, tous ces Galiléens qui se trouvaient là, sur le bord du lac de Génézareth, l'avaient voulu le faire roi. Et tout était fait, tout était préparé.
1: Les choses étaient bien en place.
2: Et voilà que Jésus refuse la royauté. Il force les disciples à disperser la foule. Lui-même se retire, prend le bateau. Il force les disciples à disperser la foule et à prendre le bateau pour aller de l'autre côté du lac. Lui-même les rejoint plus tard. Et Judas va à partir de ce moment-là comprendre que Jésus est plus porté vers un royaume spirituel. Et il va se tenir en retrait, alors que tout est fait et que Jésus n'accepte pas la royauté, il se met à douter. Et alors, la trahison, entre guillemets, de Judas doit être mise dans cette perspective de forcer Jésus à se déclarer comme étant le Messie, à le forcer à prendre le pouvoir. Et il va se suicider, justement, parce que ses plans vont échouer.
1: Donc on retrouve la même difficulté quand on perd ses objectifs tels qu'on les avait prévus, eh bien on est déstabilisé.
2: Exactement.
1: Et on est en danger. Merci Christophe Selmar, à bientôt.

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2: Le fenouil de Virginie Mina. Le fenouil a fait fortune en faisant le funambule. Sur un fil au clair de lune, ouf, il n'est pas somnambule. Mais il n'est pas fanfaron, il aime la fantaisie, ses amis ont le frisson. Applaudissent, s'extasient. On flatte ce farfelu, il fascine fruits et fleurs. Ce fier légume joufflu profite bien des faveurs.

Bienvenue à tous dans votre programme 15 minutes de grâce et de vérité. Nous nous retrouvons aujourd'hui encore pour une nouvelle session. Je suis sûr que jusqu'ici, vous êtes bénis par la parole de Dieu. Avant d'écouter encore un message, je vous invite à louer et adorer le Seigneur avec moi.

0: Alléluia. Sans plus tarder, ouvrons nos cœurs à la parole de Dieu.
1: Bonjour à tous. Quelle joie pour moi de vous retrouver dans cette nouvelle session de 15 minutes de grâce et de vérité. Nous avons eu l'occasion de chanter « Louer le Seigneur » et nous remercions le Seigneur pour sa grâce et surtout le privilège de se retrouver autour de sa parole. La parole de Dieu est vitale, la parole de Dieu est essentielle, la parole de Dieu est notre nourriture que nous avons besoin de rechercher tous les jours de notre vie. Nous parlons ici d'une conduite digne de sa maison. Je vais vous parler de cette marche, marcher dans l'humilité, une marche dans l'humilité. Et pour cela, je crois, s'il y a une manière vraiment efficace pour nous aider, pour vous aider, pour m'aider à marcher dans l'humilité, c'est premièrement, on a besoin de se rappeler d'où on vient. D'où on vient, comment on était ennemi de Dieu, la parole de Dieu nous dit, comment on était loin du Seigneur, comment on était condamné dans l'état qu'on était, écrasé, esclave du diable. Mais sa grâce est venue vers nous. Quand Paul adresse ses paroles, ses recommandations à Timothée, il mentionne à Timothée lui-même son expérience, qui le garde en tant que serviteur de Dieu, malgré toute la révélation qu'il avait reçue du Seigneur, mais pour lui-même le garder dans cette humilité de cœur, dans cette reconnaissance dans son cœur pour servir le Seigneur, il écrit, il dit dans 1 Timothée, qu'on peut lire ensemble. Lire ensemble ce matin, nous qui aimons le Seigneur et sa parole, nous lisons dans 1 Timothée, le chapitre premier à partir du verset 12. Vous êtes avec moi et nous tournons dans 1 Timothée, le chapitre 1er, le verset 12. Paul dit, « Je rends grâce à celui qui m'a fortifié, le Christ Jésus notre Seigneur, de ce qu'il m'a estimé fidèle en m'établissant dans le ministère, dans le service. Moi qui étais auparavant un blasphémateur, un persécuteur, un homme emporté, mais il m'a été fait miséricorde parce que j'agissais par ignorance dans l'incrédulité. Et la grâce de Dieu. Voilà cet élément, voilà cette force divine, voilà cet amour qui surabonde et qui garde l'homme dans l'humilité. Parce que l'homme, nous de nature, on peut facilement s'enorgueillir, on peut facilement et prendre les choses de manière à croire qu'on est quelqu'un. Mais il dit, et la grâce de Dieu, la grâce de notre Seigneur a surabondé avec la foi et l'amour qui est en Christ Jésus. Le verset 15, c'est une parole certaine et digne d'être entièrement reçue, que le Christ est venu dans le monde pour sauver, le salut, c'est ça la motivation de l'amour et la grâce de Dieu, pour sauver les pécheurs dont je suis moi le premier. Mais il m'a été fait miséricorde afin qu'en moi le premier, Jésus-Christ montre toute sa patience pour servir d'exemple à ceux qui croiront en lui pour la vie éternel. Voilà l'état d'esprit qui doit nous animer, qui doit nous pousser à servir le Seigneur. Et au milieu de nous, vous savez, le Seigneur peut nous servir dans beaucoup de situations, dans beaucoup de circonstances, dans l'Église, dans la maison de Dieu, il y a tellement de besoins. Dieu peut se servir de n'importe qui. Et souvent, nous-mêmes, les serviteurs de Dieu, on peut servir le Seigneur, on peut faire des choses pour le Seigneur. Mais cette humilité, cette marche dans l'humilité est essentielle pour être cet exemple, pour être ce modèle au milieu du peuple de Dieu. C'est pourquoi on est appelé à se rappeler. Paul écrit dans Éphésiens encore, il nous dit, il nous rappelle dans quel état qu'on était. Comment il nous dit dans Éphésiens, si nous lisons ensemble, dans Éphésiens le chapitre 2, nous lisons à partir du verset 4, il dit, « Mais Dieu, qui est riche en miséricorde. Et à cause du grand amour dont il nous a aimés, nous qui étions morts par nos fautes, par nos offenses, il nous a rendus à la vie avec Christ. C'est par grâce que vous êtes sauvés. Il nous a ressuscités ensemble et fait asseoir ensemble dans les lieux célestes en Christ Jésus, afin de montrer dans les siècles à venir la richesse surabondante de sa grâce par sa bonté envers nous en Christ Jésus. Pour terminer le verset 8, c'est par la grâce, en effet, que vous êtes sauvés par le moyen de la foi, et cela ne vient pas de vous. C'est le don de Dieu, pas de nous, rien de la main de l'homme. Personne ne peut se permettre de se glorifier de quoi que ce soit. Mais au contraire, il y a tous ces éléments essentiels, la grâce de Dieu, la foi qu'il nous a donnée, le don de la foi pour croire, la puissance de ce qui s'est passé à la croix, tout est là. Et nous portons tout cela dans notre cœur et tout cela nous pousse à quoi? À marcher dans l'humilité. Une marche dans l'humilité. Comment est-ce que mon titre peut me pousser à négliger cet élément? Non, mes frères et sœurs, l'œuvre de Jésus-Christ dans nos vies, c'est pourquoi nous aimons l'Évangile, nous aimons la parole de Dieu. L'œuvre de Jésus-Christ dans nos vies, dans ma vie, me garde à marcher dans l'humilité. Non seulement marcher dans l'humilité, mais cet état de cœur, de la même manière qu'on a parlé de l'amour de Dieu, mais cet état de cœur dans l'humilité puisse se manifester, puisse prévaloir au milieu de nous. Et cela se manifeste les uns envers les autres par la grâce de Dieu. Jamais oublier, jamais mettre en oubli d'où on vient, dans quel état on était, mais comment le Seigneur, dans sa grâce, il nous a étendu sa main, il nous a relevés, il nous a restaurés. Si aujourd'hui nous sommes debout, si aujourd'hui nous appartenons à une église, à une famille, si aujourd'hui nous sommes en train de servir le Seigneur, si aujourd'hui, comme en ce moment même, vous écoutez la parole de Dieu, c'est une grâce du Seigneur. On doit être constamment être reconnaissant et cette reconnaissance de notre cœur nous garde, nous préserve de l'orgueil, nous garde à marcher dans l'humilité et cela emmène cette tendresse. Vous savez, quand il y a l'orgueil qui m'anime, quand il y a ce cœur hautain, cet orgueil, ça repousse les gens, ça brouille les relations. Et dans l'Église, la famille de Dieu, on ne peut pas, il n'y a pas épanouissement, il n'y a pas de place pour que nos cœurs s'unissent quand il y a cet orgueil. Mais quand l'œuvre de Jésus-Christ se manifeste en nous, notre marche, notre démarche, notre service, notre relation, nos paroles, tout cela est adressé dans une attitude d'humilité. Vous savez, l'humilité, c'est pas souvent le ton qu'on parle, qu'on utilise pour parler, ou peut-être l'apparence qu'on fait un petit peu, non, mais c'est un état de cœur parce que cela, c'est un fruit de l'Évangile, c'est un travail de l'Esprit de Dieu en nous, et notre reconnaissance, reconnaître d'où on vient, et savoir que cette même grâce qui m'a été donnée aussi aux autres autour de moi. Et dans cette relation, nous avons lu déjà, on peut relire encore dans Colossiens, Paul écrit, il dit, on va finir par connaître ce passage par cœur, voilà. Dans Colossiens, le chapitre 3, le verset 13, Paul écrit, il dit, « Supportez-vous les uns les autres et faites grâce. » On a parlé de cette grâce, quelle grâce? Dieu nous pardonne, Dieu nous a changés, Dieu nous a relevés, on ne l'a pas cherché, il nous a aimés en premier. Paul dit, par grâce, nous avons été sauvés. Il dit, les uns les autres, et faites grâce réciproquement. Réciproquement, c'est un échange. On a chacun ça dans notre cœur, c'est ça qu'on échange, c'est ça qui se passe entre nous. Faites-vous grâce réciproquement. Si quelqu'un a à se plaindre de l'autre, comme le Christ vous a fait grâce, vous aussi faites de même. Amen. Donc, nous voyons, mais par-dessus tout cela, revêtez-vous de l'amour qui est le lien de la perfection. Le lien de la perfection, c'est-à-dire qui nous garde ensemble. Dans Philippiens, pour terminer, on lit encore un dernier verset. Alléluia. Merci Seigneur pour sa parole qui nous encourage et qui vient à notre cœur dans la simplicité. Et c'est cela que nous aimons, la simplicité de la parole de Dieu. Dans Philippiens, l'exemple de Jésus pour nous, Paul écrit, il dit, si nous pouvons lire peut-être rapidement à partir du verset 1er, il dit, « S'il y a donc quelque consolation en Christ, s'il y a quelques encouragements dans l'amour, s'il y a quelque communion de l'esprit, s'il y a quelque compassion et quelque miséricorde. » Là, nous voyons Paul dans ce contact, dans cette relation, dans cette atmosphère dans l'Église, qui est la maison du Dieu vivant, on ne laisse pas de place à la manifestation de la chair. On recherche les éléments de l'esprit. S'il y a quelque compassion et quelque miséricorde, ça, ce sont des éléments de l'esprit qui doivent prévaloir au milieu de nous avec ce cœur reconnaissant et ce cœur rempli d'humilité. Mettez le comble à ma joie afin d'avoir une même pensée, ayez un même amour, une même âme, une seule pensée. Ne faites rien par rivalité. Rivalité, c'est la chair. Réaction de la chair. Ne faites rien par rivalité ou par vaine gloire. Personne ne cherche son propre intérêt, on a déjà mentionné cela. Mais dans l'humilité, estimez les autres supérieurs à vous-même. Ah, ça c'est difficile, il faut que l'œuvre du Seigneur se fasse en nous pour arriver à là. Estimez les autres supérieurs à vous-même. Que chacun de vous, au lieu de considérer ses propres intérêts, considère aussi ceux des autres. Aussi veut dire, je peux considérer mes intérêts dans un sens, mais ça ne s'arrête pas là. J'ai mes frères, mes sœurs, on est dans une famille. Considérer aussi ceux des autres, c'est-à-dire, ajoute à cela. Ça, c'est une marche dans l'humilité, dans l'amour de Dieu. Et quand on fait ça, on suit l'exemple, il dit « Ayez en vous la pensée qui était en Jésus-Christ, lui dont la condition était celle de Dieu, il n'a pas estimé comme une proie à arracher d'être égal avec Dieu. Mais il s'est dépouillé lui-même en prenant la condition d'esclave, en devenant semblable aux hommes, après s'être trouvé, dans la situation d'un homme, il s'est humilié lui-même devenant obéissant jusqu'à la mort de la croix. Quel bel exemple Jésus nous laisse en toutes choses pour que nous puissions comprendre cette conduite dans l'humilité. Que ces quelques paroles vous encouragent et je vous retrouve à très bientôt. Merci.
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3: Fortunatus, voilà un prénom typiquement latin, et donc qui correspond à la langue non pas des Grecs, mais des Romains. En effet, ce personnage est originaire de la grande ville de Corinthe. Corinthe se trouve en Grèce, certes, mais c'est un passage obligé, c'est un port double, avec d'un côté un port qui s'appelle l'Ecaïon, qui est situé sur le golfe de Corinthe, donc à ouverture vers l'Adriatique et donc vers l'Italie, et de l'autre côté un autre port, Sancré, qui est situé sur le golfe Saronique et donc ouvert sur la mer Égée. Et dans cette ville-là, il y avait un commerce très florissant, un brassage de population, et c'est là que nous rencontrons ce Fortunatus. Fortunatus, en fait, c'est un mot qui veut dire celui qui a de la chance, qui a la bonne fortune de son côté. Et donc, c'est un personnage qui a été certainement bien accueilli dans sa famille pour recevoir un nom comme ça, et qui a dû développer en lui-même une confiance personnelle, une attitude de vie positive qui permet souvent de réussir assez facilement. Donc Fortunatus, nous le retrouvons dans la ville de Corinthe. Dans cette ville, il va devenir chrétien comme beaucoup d'autres des habitants de cette grande ville grecque, puisque on suppose que après la visite de l'apôtre Paul, qui a duré environ un an et demi dans cette ville, il y avait une communauté chrétienne de plus de 1000 personnes. Et donc, parmi eux, il y a ce Fortunatus. Ce Fortunatus est un chrétien qui, certainement, est disposé à prendre de son temps libre, à voyager, à rendre des services, puisque on le trouve mentionné dans la première lettre de Paul aux Corinthiens, parce qu'il a été dépêché avec deux autres de ses collègues, membres de la communauté chrétienne de Corinthe, pour se rendre jusqu'à Éphèse, où se trouvait l'apôtre Paul, pour lui donner des nouvelles de la communauté, pour partager aussi avec lui un certain nombre de questions que cette communauté avait. Cette ville étant très, très hétéroclite, formée d'un brassage de population, il y avait parfois des difficultés de bonne entente, de bonne compréhension, et donc les chrétiens de Corinthe avaient des tas de questions pratiques sur ce qu'il fallait faire en tant que chrétien, comment se mettre d'accord pour que la communauté soit unie dans les consignes éthiques et de comportement à donner à ses membres. Et alors Fortunatus a été délégué avec deux autres pour aller voir Paul et lui poser cette série de questions. Et quand Paul le reçoit, il est tellement heureux de trouver des gens de Corinthe qu'il va les recevoir en disant « C'est comme si vous aviez tous été auprès de moi quand il est arrivé avec ses deux compagnons. Il a été en quelque sorte une bonne fortune pour moi, ça a été un bon coup d'oxygène de vous revoir comme des amis très chers. » Et puis, Paul va répondre donc par écrit à toutes les questions qui ont été posées, et ça va faire l'objet d'une lettre que Fortunatus va rapporter à Corinthe. Il va donc être un émissaire, un facteur de liaison entre cette communauté et cet apôtre. Donc, une fonction de responsabilité qui impliquait un départ de sa ville pendant plusieurs mois pour faire le voyage et pour revenir. Donc, personne de confiance. Et je crois qu'il y a là quelque chose qui est intéressant pour nous, c'est que quand on trouve quelqu'un qui est de confiance, qui est prêt à prendre du temps et de l'énergie pour servir les autres, pour être utile à un groupe, à une communauté, eh bien cette personne va vraiment pouvoir retrouver la reconnaissance, la gratitude des autres, et nous avons certainement besoin les uns des autres de la même façon que Fortunatus. Vous le trouvez mentionné dans la première lettre de Paul aux Corinthiens au chapitre 16.

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2: Pluie violente à la Saint-Christophe peut mener à la catastrophe. Bonjour à tous, pas de journée internationale répertoriée à ma connaissance pour ce 25 juillet, mais en Tunisie, on fête la République, en Espagne, c'est le jour national de la Galice, et à Porto Rico, la journée de la Constitution. 25 juillet 1139, c'est loin, mais c'est la naissance du Portugal. 25 juillet 1909, Blériot traverse la Manche, ingénieur centralien, enrichi dans la fabrication de phares automobiles. Louis Blériot consacre sa fortune à créer des prototypes d'avions. Après 32 échecs qui lui ont valu le surnom de roi de la casse, il tente le tout pour le tout et en 27 minutes, il traverse la Manche aux commandes de son dernier né, le Blériot 11. Fort de son triomphe, il va se lancer dans la construction d'avions en grande série jusqu'à sa mort le 1er août 1936. Naissance de Daniel Sekaldi en 1927, acteur français, qui nous a quittés en 2003. Naissance de Claude Zidi en 1934, réalisateur scénariste français. Naissance de Linda Lemay, chanteuse québécoise en 1966. Le 25 juillet 1943, Mussolini est renversé. 1984, décès de Big Mama Thornton à Los Angeles. Elle est née en Alabama le 11 décembre 1926. C'est une chanteuse de blues assez méconnue du grand public, même si elle a marqué les esprits avec sa chanson « Hound Dog », popularisée par Elvis Presley pour un public métissé. Elle est la fille d'un pasteur et d'une chanteuse d'église. Dès l'âge de 14 ans, elle voyage avec la Hot Harlem Review, où elle joue pendant 7 ans. Elle va signer son premier contrat au début des années 50 avec le label Peacock. En 1953, elle enregistre alors le morceau qui fera son succès, Hound Dog, dont je vous ai parlé, avec l'orchestre de Johnny Otis. Ce morceau est classé premier du hit parade Rhythm and Blues pendant 7 semaines consécutives. Malgré son franc succès, elle n'aura touché que $500 de droits sur cette chanson. Également auteur de Ball on Chain, elle enregistre sur de nombreux labels et se produit avec les plus grands chanteurs. On la voit dans une vidéo où elle joue de la guitare déjà électrique. Elle meurt des suites d'une crise cardiaque, pauvre et peu reconnue du métier. Big Mama Thornton, oh Happy Day, un classique, un gospel provenant d'un hymne du XVIIIe siècle inspiré des Actes des Apôtres. Oh Happy Day a été créé en 67 par The Edwin Hawkins Singers. 2 ans plus tard, cette chanson est devenue un succès international avec plus de 7 millions de disques vendus dans le monde.

monde. Bonne fête aux Jacques, Valentine et Christophe. Oh yeah. Cheers.

0: âge as-tu, Catherine?
1: J'ai 5 ans.
0: À quelle rue est-ce que tu habites?
1: À la rue... je sais plus.
0: Et dis-moi, est-ce que tu sais déjà compter?
1: Oh oui, jusqu'à 10.
0: Et puis, est-ce que tu aimes chanter?
1: Oui, j'aime bien chanter.

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1: 我生活在中国的一个教师家庭中，我是独生女，又是爷爷奶奶的第一个孙女。
2: Je suis née dans une famille de professeurs en Chine. Je suis l'enfant unique de mes parents et la première petite enfant de mes grands-parents.
1: 因为被全家人宠爱，我从小就有一个以自我为中心的性格。
2: Aimée par tout le monde dans ma famille, j'avais un caractère égocentrique depuis mon enfance.
1: 我习惯于享受别人为我服务，但同时又有很多关于爱、善良、帮助别人等等的理论。
2: J'étais habituée à profiter des services des autres et en même temps, j'avais beaucoup de théories sur l'amour, la bonté, aider les autres.
1: 有一天，一个人给了我一本圣经，我当时对神、耶稣、基督徒没有一点概念。
2: Un jour, quelqu'un m'a donné une Bible. Je n'avais aucune idée sur Dieu, Jésus ou les chrétiens.
1: 但我对自己说，我一定要读这本书，因为世界上很多很伟大的人都读过，而且深受他的启示。
2: Je me suis dit, je dois lire ce livre, parce que beaucoup de grands hommes dans le monde entier l'ont déjà lu et ont été inspirés par lui.
1: 于是我就读到一段很令我感动。
2: J'ai lu un paragraphe qui m'a touché.
1: 罗马官员比拉多没有在耶稣身上找到什么过错，就想放了他。
2: Le gouverneur romain Pilate n'a trouvé aucune faute en Jésus et veut le libérer.
1: 但犹太人喊道：“钉他十字架，钉他十字架！”耶稣自己也是犹太人，他的同胞却想没有理由地杀死他。
2: Mais des Juifs crient crucifie-le, crucifie-le. Jésus est lui-même juif, mais il sera tué par son propre peuple sans aucune raison.
1: 如果我是耶稣，即使我曾经爱过这些人，我也会说我错爱了他们，他们根本不值得我的生命。
2: Si j'étais Jésus, même si j'avais aimé ce peuple, je dirais, j'ai fait une erreur de les aimer. Ils ne sont pas dignes de ma vie.
1: 但当我读到耶稣的反应时，我十分震惊。他被挂在十字架上，在临死以前，他祷告神：“父啊，赦免他们。”因为他们所做的，他们不晓得。
2: Mais quand j'ai vu la réaction de Jésus, j'étais choqué. Avant qu'il meure sur la croix, il prie Dieu, Père, pardonne-leur car ils ne savent ce qu'ils font.
1: 他怎么可以原谅他们呢？他为他们的不义而死。
2: Comment pouvait-il les pardonner? Il est tué par leur injustice.
1: 他从哪儿来的这种力量？这样的原谅和爱不属于人。
2: D'où sa force vient-elle?Ce pardon et cet amour ne peuvent pas appartenir à un être humain.
1: 他到底是谁？
2: Qui est-il?
1: 带着所有这些问题，我于2001年来到法国。
2: Avec toutes ces questions, je suis venu en France en 2001.
1: 一天晚上，我回到家里，想在神的面前大哭。我觉得没有人可以理解我。
2: Un soir, je suis rentré chez moi et je voulais pleurer devant Dieu. Il me semblait que personne ne pouvait me comprendre.
1: 我从心底说，神啊，我想和你说话，虽然我不知道你是谁。
2: J'ai dit de tout mon cœur, Dieu, je veux te parler, même si je ne sais pas qui tu es.
1: 为什么我不能感到你的存在，而很多人却说他们认识你
2: ？Pourquoi je ne peux pas sentir ton existence, tandis que beaucoup de gens disent qu'ils te connaissent？
1: 神啊，求你像雨水一样降到我的心里，因为我的心太干渴了。
2: Dieu。Descends dans mon cœur comme une pluie parce qu'il est trop sec.
1: 我以前离你那么远，告诉我怎样才能靠近你，也给我一个新的生命。
2: J'ai tellement été loin de toi. Dis-moi comment puis-je être plus près de toi et donne-moi une vie véritable.
1: 奇妙的是，仅仅一个星期以后，我就偶然认识了一个中国女人。她告诉我她是基督徒，并邀请我参加一个中国基督徒的聚会。
2: C'était vraiment merveilleux. Dans seulement une semaine, j'ai rencontré par hasard une femme chinoise. Elle m'a dit qu'elle était chrétienne et elle m'a invité à une soirée des chrétiens chinois.
1: 今天我感谢神，因为他回答了我内心的祷告，派这个人为我指引道路。
2: Aujourd'hui, je remercie Dieu parce qu'il a répondu la prière de mon cœur et a envoyé cette femme pour me rencontrer sur le chemin.
1: 那天晚上，我回到家里。一股强大的力量使我跪在自己的床前，我控制不住地哭起来。
2: Cette soirée, je suis rentré chez moi. Une puissance m'a fait me mettre à genoux devant mon lit, et je ne pouvais pas m'arrêter de pleurer.
1: 是决定的时候了。我对神说，明天我一定给你一个回答。
2: C'était le moment pour moi de décider. J'ai dit à Dieu, demain je vais te donner une réponse.
1: 如果你存在，就向我显现你自己吧。
2: Si tu existes, apparais à moi.
1: 第二天，我又回到基督徒身边。
2: Le lendemain, je suis retourné auprès des chrétiens chinois.
1: 他们对我说，走向神其实很简单，耶稣就是通向神的道路。
2: Après avoir discuté, ils m'ont dit que c'est simple d'aller à Dieu. Jésus est le chemin qui dirige vers Dieu.
1: 如果我们想靠近神，神总会接受我们，因为他爱我们。
2: Si nous voulons accéder à Dieu, il va toujours nous accepter parce qu'il nous aime.
1: 他们就为我祷告，在他们祷告的时候，我被一种深深的爱所感动，它充满了我的心，我无法用语言来形容。
2: Ils ont prié pour moi, et quand ils priaient, j'étais touché par un amour immense qui a rempli mon cœur. Je ne peux pas le décrire avec mes mots.
1: 这种爱是这么美好，我对自己说，它是从天上来的。
2: Il était tellement merveilleux que je me suis dit qu'il est venu du ciel.
1: 我在心里对神说，现在我知道了，是你。
2: J'ai dit à Dieu dans mon cœur, maintenant je sais, c'est toi.
1: 我真的想把我的一生交给你，每天和你生活在一起。
2: Je veux vraiment te donner ma vie et vivre avec toi chaque jour.
1: 当我这样想的时候，我感到一种从未体会过的平静。
2: À ce moment-là, j'ai senti une paix que je n'avais jamais expérimentée dans ma vie.
1: 于是我明白了，过去所有的挣扎，所有的矛盾，只是因为我想逃避神和他的爱。
2: Donc j'ai compris que tous mes combats intérieurs, toutes mes contradictions,C'était simplement parce que je voulais échapper à Dieu et son amour.
1: 两天以后，我受洗了，我从未后悔过。
2: Deux jours plus tard, je me suis fait baptiser et je n'ai jamais regretté.
1: 认识神并成为他的孩子是世上最美好的事。
2: C'est la meilleure chose du monde de connaître Dieu et de devenir son enfant.
1: 就像这首歌里唱的，即使有乌云满天，太阳却永远不变，虽然我们看不见它。
2: Quelles que soient les circonstances autour de nous, l'amour de Dieu ne change jamais. Il a déjà préparé le chemin devant nous.
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Bienvenue à tous dans votre programme 15 minutes de grâce et de vérité. Quelle joie encore de pouvoir se retrouver pour une nouvelle session aujourd'hui. Je vous invite avant tout de louer le Seigneur avec moi, avec ce chant qui nous invite à célébrer notre Seigneur.

0: Alléluia, le Seigneur mérite toute la gloire. Ce matin, je vous invite à ouvrir vos cœurs à la parole de Dieu et que le Seigneur nous bénisse au travers de notre frère.
1: Bonjour, ravi de vous retrouver pour cette nouvelle session de 15 minutes de grâce et de vérité. Nous aimons louer le Seigneur, c'est bon de louer le Seigneur parce que la présence de Dieu, l'adorer, font partie de notre vie de tous les jours. Nous sommes en train de parler d'une conduite digne de sa maison. Comme Paul dit à Timothée, « Si je tarde, comment tu dois te conduire dans l'Église qui est la maison du Dieu vivant, colonne et l'appui de la vérité. » Donc, on va faire cette deuxième partie, une conduite dans l'amour. Allons ouvrir notre Bible dans Colossiens, le chapitre 3. Paul toujours écrit à l'Église et il dit dans Colossiens, le chapitre 3, verset 12, nous lisons à partir du verset 12, il dit « Ainsi donc, comme des élus de Dieu, saints et bien-aimés, revêtez-vous d'ardente compassion, de bonté, d'humilité, de douceur, de patience. Supportez-vous les uns les autres et faites grâce réciproquement. Si quelqu'un a à se plaindre d'un autre, ça peut arriver. Comme Christ vous a fait grâce, vous aussi faites de même. » Nous voyons, c'est une conduite dans l'amour de Dieu qui est reliée à cette expérience que nous-mêmes nous faisons tous les jours avec le Seigneur. Le Seigneur est toujours prêt à nous pardonner. Le Seigneur est toujours prêt à nous faire grâce. Le Seigneur est toujours prêt à manifester son amour à tout moment, à toute occasion envers nous. Et là, il nous parle de cela, quand Paul nous parle de cela, nous voyons que cet élément de l'amour de Dieu est essentiel. Verset 14, pour terminer, il dit « Mais par-dessus tout, revêtez-vous de l'amour qui est le lien de la perfection. » Quel lien qu'il parle? C'est cette relation qu'on est appelé à construire. L'Église, on a déjà parlé de ça, c'est une famille. Dans une famille, cette relation, ce lien de cœur, c'est pas de nom, c'est pas des mots, des paroles, mais nos cœurs sont tissés ensemble. Malgré que souvent, il peut y avoir un malentendu, il peut y avoir une confrontation, ça c'est OK. Mais quand cet amour est là et ce cœur du Seigneur est là au milieu de nous, c'est pourquoi l'amour de Dieu, se conduire dans l'amour de Dieu par l'œuvre que Christ fait en nous, cela est essentiel dans la maison, dans l'Église, qui est la famille, la maison, colonne et l'appui de la vérité. Amen. Paul écrit aux Galates, il dit, on peut lire aucun verset, dans Galates, le chapitre 6. Voilà. Paul dit à partir du verset 1er, il dit, « Frère, si un homme vient d'être surpris, » ça c'est un autre aspect de l'amour de Dieu. Bien sûr, il y a tellement à parler de l'amour de Dieu, je suis sûr que vous comprenez qu'on ne pourra pas tout couvrir, mais on va mentionner quelques points essentiels. Et là, en parlant de l'amour de Dieu dans notre conduite dans l'Église, Paul écrit, dit, « Frère, si un homme vient à être surpris en quelque faute, vous qui êtes spirituel, redressez-le avec un esprit de douceur, prends garde à toi-même de peur que toi aussi tu ne sois tenté. » C'est ça, et après bien sûr il va dire « Portez les fardeaux les uns des autres et vous accomplirez ainsi la loi du Christ. » La loi du Christ c'est quoi? Aime ton prochain comme toi-même. Amen. Aime ton prochain comme toi-même. Cet amour du Seigneur, nous voyons, doit être présent dans tout, dans notre vie. Quelqu'un a fauté? Premièrement, on prend garde à nous-mêmes parce que ce qui lui arrive, ça aurait pu être moi. Donc, c'est là que je viens avec le cœur de Jésus, parce que Pierre, nous allons voir aussi, Pierre nous parle comment l'amour couvre une multitude de fautes, de péchés. C'est pourquoi cet élément de l'amour de Dieu au milieu de nous, mes frères et sœurs, est essentiel et nécessaire. Et nous savons encore une fois, ce n'est pas de trop de se rappeler que cela ne peut être produit en nous, ne peut venir en nous, que par l'œuvre du Saint-Esprit, par la révélation que l'Évangile, le message de l'Évangile emmène au milieu de nous. Et c'est nécessaire quand nous voyons dans quel état est le monde aujourd'hui, quand nous voyons la haine, quand nous voyons et tellement d'animosité qui anime les gens, quand nous voyons la jalousie, quand nous voyons la compétition qu'il y a dans ce monde, combien Jésus prie, il dit, « Père, je prie pour que l'amour que tu m'as montré puisse se manifester en eux et que les autres puissent voir. » Voilà comment on est appelé à se conduire dans l'Église, dans la maison de Dieu. Et Paul était clair, il avait fait cette recommandation. Il ne pouvait pas s'empêcher de mentionner à Timothée que cet élément de l'amour de Dieu au milieu de nous, dans l'Église, aujourd'hui, dans l'Église, souvent, malheureusement, on peut avoir toutes sortes d'attitudes, de réactions, mais nous remercions le Seigneur qu'au fur et à mesure que sa parole gagne nos cœurs, que l'Évangile vienne se manifester en nous, ben, nous ressentons la grâce de Dieu. Et Pierre nous dit, je vous lis à ce verset-là, dans 1 Pierre, le chapitre 4, il dit, Pierre écrit et dit dans le chapitre 4, le verset 8, « Avant tout, je ne sais pas si vous avez remarqué, depuis qu'on parle de l'amour de Dieu, ils ont dit « avant tout », il dit « parmi vous, que tout se fasse avant tout », on dirait qu'il y a une priorité. Il dit « avant tout, ayez les uns pour les autres un amour constant ». Ce n'est pas une action, ce n'est pas un mot, ce n'est pas une parole, mais un état de cœur au milieu de nous. Un amour constant, car l'amour couvre une multitude de péchés, de fautes. 1 Corinthiens, on avait lu, dans le chapitre 16, le verset 14, il dit « Que parmi vous, tout se fasse avec amour. » Donc, quand nous voyons cela, nous réalisons que rien ne doit être fait au milieu de nous, par égoïste, pour un gain personnel ou chercher un intérêt quelconque, mais au contraire, l'Évangile nous enseigne, on apprend à mourir à nous-mêmes, à regarder les autres supérieurs à nous-mêmes et que l'amour du Seigneur se manifeste constamment au milieu de nous. Je suis sûr que vous allez comprendre que ce n'est pas l'apôtre Jean qui va nous dire le contraire. Peut-être pour terminer, on va vite essayer de passer dans quelques versets dans l'épître de Jean, qui, dans toutes ses épîtres, dans toutes ses lettres, et dans chaque passage, il ne va pas rater l'occasion de nous parler de ça. On lit peut-être dans le 1 Jean, le chapitre 4. Allons lire à partir de verset 7. « Bien-aimés, aimons-nous les uns les autres, car l'amour est de Dieu, et quiconque aime est né de Dieu et connaît Dieu. » Amen. « Celui qui n'aime pas n'a pas connu Dieu, car Dieu est amour. » Amen. Verset 12. « Personne n'a jamais vu Dieu. Si nous nous aimons les uns les autres, Dieu demeure en nous et son amour est parfait en nous. » Même langage que l'apôtre Paul. Quand Paul nous a décrit cet amour qui doit être au milieu de nous, dans 1 Corinthiens, le chapitre 13 qu'on avait lu précédemment, et nous comprenons que c'était le même langage. Voilà ce qui régnait dans l'Église primitive. Voilà dans quelle atmosphère les frères et sœurs servaient le Seigneur. Voilà comment d'autres, des âmes s'ajoutaient à l'Église et qu'il y avait un épanouissement, il y avait et le progrès de l'Évangile, leur vie était donnée, il y avait un engagement, ils étaient concernés les uns avec les autres. Voilà ce qu'on avait au milieu d'eux. Et on continue dans le verset 19, un peu plus bas, toujours dans 1 Jean, le chapitre 4, le verset 19, Jean nous dit « Pour nous, nous aimons parce que lui nous a aimés le premier. » Cette expérience de l'amour de Dieu dans ma vie déclenche automatiquement ce cœur de Jésus en moi, parce que je n'avais pas cela avant. Personne ne l'avait. On n'a jamais été sincère dans notre cœur, dans l'amour. Mais quand on découvre l'amour de Dieu, dépasse ce qui s'est passé à la croix. C'est là la plus grande manifestation de l'amour de Dieu, la croix de Jésus-Christ. Et c'est toujours relié. Pour nous, nous aimons parce que lui nous a aimés le premier. Et si quelqu'un dit « J'aime Dieu » et qu'il haïsse son frère, c'est un menteur, car celui qui n'aime pas son frère, qu'il voit, ne peut aimer Dieu qu'il ne voit pas. Et nous avons de lui ce commandement, que celui qui aime Dieu aime aussi son frère. Amen. Donc nous voyons clairement comment le Seigneur, mes frères et sœurs, nous montre cette conduite. Et Paul, l'apôtre Paul, dans toutes ses recommandations à Timothée, à Tite et à tous ceux qui ont été dans l'équipe avec lui, Paul ne manquera jamais l'occasion de se rappeler, parce que tout cela forme partie de notre conduite, de ce qui a besoin de se passer. Au fait, ce que Dieu veut, ce que nous, qui sommes le peuple de Dieu, nous qui sommes la famille de Dieu, nous qui appartenons au Seigneur, nous qui avons reçu un message, ce message est venu à nous quand nous avons compris qu'est-ce qui s'est passé à la croix, dans les souffrances, la mort et la résurrection de Jésus. Manifestation extraordinaire de l'amour de Dieu pour l'humanité. Et cet amour, ce n'est pas juste une expérience qu'on reçoit, mais c'est un travail du Seigneur qui emmène au milieu de nous. Amen. L'Église, notre relation dans la famille, doit être un endroit favorable pour qu'on puisse grandir, pour qu'il y ait le pardon, pour qu'il y ait la grâce de Dieu, pour qu'il y ait tout ce qui est nécessaire pour que chacun puisse grandir dans le plan de Dieu, une conduite dans l'amour de Dieu. Que le Seigneur vous encourage par ces quelques paroles et je vous retrouve à très bientôt. Merci.
0: 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Je vous dis à la prochaine session et que le Seigneur vous bénisse.

Vous pouvez les contacter directement au 06 84 81 80 47 ou bien les retrouver directement sur leur site internet églisévangéliquemissionnaire.fr.

Ton regard est toujours sur tes enfants. Tu veilles sur nous, jour et nuit. Tu es fidèle.

Tu peux, là où tu es, tu peux remercier le Seigneur pour tout ce qu'il a fait dans ta vie, dans ta famille. Il est bon.

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1: Les disciples avaient demandé à Jésus, enseigne-nous à prier. Et Jésus, dans la prière qu'il leur a enseignée, a dit que ton règne vienne. Mais quand Jésus dit que ton règne vienne, on a l'impression que Jésus est en train de dire, finalement, Dieu ne règne pas encore. Demandez pour que Dieu règne vraiment dans le monde et dans nos vies. Jésus est présenté dans la parole de Dieu, dans l'Ancien Testament, comme dans le Nouveau, comme un roi. Et vous vous souvenez de ce passage dans le livre du prophète Zacharie au chapitre 9, au verset 9, il est écrit ceci. « Sois transportée d'allégresse, fille de Sion, pousse des cris de joie, fille de Jérusalem. Voici ton roi vient à toi, il est juste et victorieux, il est humble et monté sur un âne, sur un ânon, le petit d'une ânesse. » Cette prophétie de Zacharie s'est réalisée dans la vie de Jésus, dans le ministère de Jésus. Vous vous en souvenez, dans l'évangile selon Luc au chapitre 19, il nous est raconté qu'un matin Jésus s'est levé tôt. Peu de jours avant, Jésus avait fait quelque chose d'assez extraordinaire. Il était devant la tombe de Lazare et il avait dit « Lazare, sors ». Et Lazare, qui était dans la tombe depuis 4 jours, est sorti. Ce n'est que quelques jours après que Jésus s'est levé tôt et a réalisé cette prophétie qu'on a lue dans le livre du prophète Zacharie, où il est rentré à Jérusalem comme un roi. C'est dire que dans l'esprit des gens, il y avait encore cet événement dont ils avaient été témoins, de voir Lazare sortir du tombeau. Et ce matin-là, Jésus se lève, il envoie des disciples pour aller chercher un petit âne, la monture royale. Et puis, dès le départ, il va dire, « Le roi, c'est moi. » Quel roi ? Un roi qui a besoin d'emprunter l'âne du paysan pour pouvoir régner. Alors il donne cette consigne à ses disciples. Si on vous demande, pourquoi vous détachez cet ânon ? Répondez, le maître en a besoin. Point à la ligne. Et c'est ce qui s'est passé. On va apporter ce petit âne à Jésus et Jésus va monter dessus. Et les disciples vont se demander ce qui se passe. Parce que Jésus voyageait toujours à pied. Et voilà tout d'un coup qu'il demande une monture. Alors tout d'un coup, ils ont compris. Et ils se sont dit, youpi, enfin. Parce que combien de fois est-ce qu'ils voulaient pousser Jésus à dire qu'il est roi et à le montrer ? Ils n'avaient jamais voulu. Un jour, ils avaient voulu se saisir de lui pour en faire un roi. Et il avait dit non. Il les avait envoyés en bateau. Lui était parti ailleurs. Leur plan avait échoué, ça n'avait pas marché. Jésus ne voulait jamais qu'on dise qu'il était le Messie. Il ne voulait pas qu'on le considère comme un roi. Et voilà, tout d'un coup, qu'il demande qu'on lui apporte cette monture royale et il se prépare à entrer à Jérusalem. Tout d'un coup, les disciples comprennent. Et quelle joie dans leur cœur. Ils disent, ça y est, enfin, il a compris. Alors Jésus monte sur ce petit âne et tous ceux qui étaient là vers Béthanie et Bethphagée, c'est-à-dire juste de l'autre côté du mont des Oliviers, comprennent ce que Jésus est en train de faire et ils veulent le remercier, ils veulent le louer. Écoutez, ils ont à l'esprit que Jésus, quelques jours avant, a réveillé un mort, l'a fait sortir du tombeau. Mais rendez-vous compte, qui peut faire ça ? Alors, ce Jésus, ils sont prêts à faire tout pour lui,

0: le placer sur le trône, selon leur vision. Alors ils viennent, ils sont nombreux, ils s'appellent les uns les autres, et Jésus avance gentiment sur ce chemin qui monte vers le mont des Oliviers, qui va le contourner pour redescendre vers Jérusalem. Et Jésus avance gentiment sur ce petit âne, et puis les gens, au fur et à mesure, augmentent la foule. Les gens se joignent en grand nombre. Ils n'ont rien préparé, rien n'est prévu pour ça. Alors ils prennent leurs vêtements, ils le mettent sur son chemin. Les enfants courent et ils crient « Hosanna, Hosanna au fils de David ». Hosanna, c'est-à-dire « Sauve-nous, sauve-nous ». Ils sont heureux comme ils n'ont jamais été. Les disciples sont remplis de joie parce qu'ils voient enfin leur rêve qui commence à se réaliser. Et Jésus avance. Jésus avance tout doucement sur ce petit âne. Ce qui est curieux, c'est que, au fur et à mesure qu'il avance, on ne voit pas sur son visage de joie particulière. Tous sont dans la joie, ils crient, ils sont contents. Mais lui, pas tellement. Et puis, arrivé au contour du mont des Oliviers, là où le chemin descend vers Jérusalem, Jésus s'arrête. Il y a devant lui un spectacle extraordinaire. C'est le matin. Devant lui, toute la ville de Jérusalem est là. Avec juste devant, à portée de la main presque, au-delà de la vallée qui les sépare, le temple. Le temple dont tout le monde est si fier. Et Jésus s'arrête. Et le roi se met à pleurer. Ils sont tous joyeux, ils ont été cueillir des branches, des palmes, ils les mettent sur son chemin. Et Jésus, le roi, pleure. Les gens s'arrêtent et regardent ce qui se passe. Jésus, depuis là où il est, peut voir le jardin des Oliviers un peu plus loin, sur la droite. Il peut voir Gethsémané, où il va être dans quelques jours. En fait, ce qui s'est passé là, s'est passé le dimanche matin. Jeudi soir, Jésus sera là de nouveau dans le jardin des Oliviers. De là où il est, il voit le temple, il voit la ville, et dans ses yeux, il voit ce message prophétique qu'il a déjà donné à ses disciples. Il ne restera pas ici pierre sur pierre qui ne soit renversée. Et ils sont tous fiers de ce temple, rempli d'or et de marbre. Mais Jésus leur dit, il ne restera pas ici pierre sur pierre qui ne soit renversée. Et ils voient cette ville de Jérusalem prise d'assaut. Et ils voient tous ceux qui sont là massacrés par milliers, par centaines de milliers. Ils voient dans son regard prophétique ces femmes qui vont manger leurs enfants tellement elles souffrent de la faim. Il va voir ces hommes qui vont boire leur urine tant ils n'en peuvent plus. Et les gens se demandent ce qui lui arrive à ce roi. Alors, tout d'un coup, les acclamations s'arrêtent. Certains pleurent de le voir pleurer parce que Jésus n'est pas triste de ce qui va arriver à lui, mais à eux. Jésus, tout d'un coup, se met à pleurer, à sangloter parce qu'il pense à tous ceux qui sont là autour de lui. Devant lui dans cette ville, tous ceux pour qui il va mourir, mais pour rien. Mourir pour rien, parce qu'ils ne l'auront pas reçu, parce qu'ils ne l'auront pas accepté, parce que dans quelques jours, ils vont crier « Crucifie ». Alors Jésus reprend sa marche, pousse le petit âne, essuie ses larmes et continue son chemin. C'est un peu comme le signal pour la foule qui est avec lui que ce moment est passé, qu'ils peuvent se réjouir de nouveau. Alors, le cortège reprend sa marche et on avance vers Jérusalem. Il y a beaucoup de gens maintenant. Les enfants grimpent dans les arbres, coupent des palmes, les descendent sur le chemin. Et puis, ils courent derrière, une fois que Jésus est passé, ils les rapportent devant. Les gens mettent leurs vêtements, ils crient de joie, ils chantent. Et ils approchent de Jérusalem. Mais ils sont en train d'acclamer un roi, un drôle de roi. Un roi qui a emprunté sa monture pour monter dessus. Un roi qui improvise son cortège de triomphe. Et ceux qui le suivent ne ressemblent pas du tout à ceux qui suivent un cortège de rois qui vient en triomphe dans sa ville. Généralement, ils reviennent du combat avec une file interminable de prisonniers qui se lamentent et qui jurent. Cette fois-ci, ce roi traîne derrière lui des prisonniers, c'est vrai, mais des prisonniers libérés. Des gens qui expriment leur joie, leur reconnaissance, qui chantent, parce qu'il y a ici Lazare. Lazare, c'est lui qui tient le petit âne et qui le conduit. Lazare, qui quelques jours avant était dans sa tombe. Et puis, il y a Pierre qui est là, très fier, à côté du petit âne, et qui marche, et qui dit, c'est lui qui m'a sauvé des eaux. Je m'appelle Pierre, mais je suis sauvé des eaux aussi. Et puis, il y a Simon le lépreux. Il était lépreux parce qu'il avait fait beaucoup de bêtises. Beaucoup de bêtises, plus qu'il ne pouvait même raconter. Mais il était pharisien. Mais Jésus l'avait guéri lui aussi. Et puis, au fur et à mesure que les gens se rassemblent, ils le reconnaissent parce qu'ils sont venus de partout pour la fête de Pâques qui se prépare. Ils sont venus de partout et ils le reconnaissent, mais c'est celui que j'ai entendu en Galilée, mais c'est lui qui m'a guéri. Il y a là les aveugles, il y a là les muets qui chantent, il y a là les infirmes qui sautent de joie et qui disent « c'est lui qui m'a guéri, c'est lui qui m'a guéri, si je vois aujourd'hui c'est parce qu'il m'a rendu la vue, si je peux chanter aujourd'hui c'est parce qu'il m'a rendu la voix ». Si je peux marcher aujourd'hui, c'est parce qu'il m'a rendu la vie, dit Lazare. Il y a tous ces prisonniers libérés que Jésus a guéris, que Jésus a sauvés. Ils sont là pour dire, c'est lui qui m'a sauvé, c'est lui qui m'a guéri. Et Jésus avance vers Jérusalem. Mais curieusement, ce roi va dire un peu plus tard, « Mon royaume n'est pas de ce monde. » Alors il vient en conquérant, il vient en roi qui règne, mais il dit « Mon royaume n'est pas de ce monde. » Alors si son royaume n'est pas de ce monde, et si ceux qui appartiennent à ce royaume sont dans le monde, qu'est-ce que ça veut dire? Ça veut dire que le royaume de Dieu doit d'abord être dans le cœur de chacun de ceux qui prétendent être des sujets de ce roi-là. Pour constituer ce royaume, ce n'est pas une révolte politique, sociale, économique qu'il va falloir faire, c'est une explosion dans le cœur de tous ceux qui le reçoivent. Le royaume, il est dans le cœur de tous ces gens qui ont été libérés, qui ont été guéris, qui ont été sauvés par lui. Et lorsqu'on va mettre ensemble tous ceux qui l'ont accepté comme roi parce qu'ils ont été sauvés de quelque chose, alors on aura là le royaume de Dieu. Et Jésus avance, un drôle de cortège. Dans ce cortège, il y a deux sortes de gens. Dans ce cortège, il y a ceux qui ont été guéris de leur handicap, guéris de leur cécité, guéris de tous les malheurs que la vie leur a donnés, guéris aussi du péché. Ils ont été ressuscités, Lazare est là. Tous ceux qui ont été guéris et qui ont fait une expérience avec Jésus qui permet de leur dire, c'est lui qui m'a sauvé, c'est lui qui m'a guéri. Ils sont là, tous ceux-là, ils le disent et ils le crient. Ils savent de quoi ils parlent, parce qu'ils étaient malades, ils étaient muets et maintenant ils parlent. Mais il y a une autre catégorie de gens dans ce groupe-là. Il y a tous ceux qui sont là, qui crient comme les autres, qui chantent comme les autres, parce que c'est la bonne chose à faire. Parce qu'ils ont envie d'avoir un roi, eux aussi. Mais ils n'ont pas une expérience particulière avec eux dans le passé. Ils sont là parce que c'est la bonne chose à faire. Il faut acclamer ce roi qui va nous libérer, pensent-ils. Alors ils sont avec les autres, mais on ne peut pas nécessairement faire la distinction dans la foule quand on les regarde. Mais il y a deux catégories. Dans l'Église aujourd'hui, il y a aussi ces deux catégories ce matin. Il y a ceux qui sont là parce qu'ils peuvent dire « Il m'a sauvé, il m'a guéri ». Mais il y a ceux qui sont là aussi parce que c'est la bonne chose à faire. Parce qu'ils ont compris que c'est ce qu'il faut faire. Parce qu'ils ont compris que c'est bien de le faire. Mais qu'ils ne peuvent pas dire « Il m'a sauvé, il m'a guéri ». Ils ont peut-être une idée de ce qu'ils voudraient que Jésus fasse pour eux. Résoudre leurs problèmes de santé, résoudre leurs problèmes économiques, résoudre les difficultés dans leur famille, résoudre les problèmes qui les entravent dans leur vie. Ça, ils ont probablement des ambitions et des rêves par rapport à ça. Et ils espèrent que ce roi qu'on acclame va résoudre ces problèmes-là dans l'avenir. Mais ils ne font pas partie de ceux qui peuvent dire « Jésus m'a sauvé, Jésus m'a guéri, Jésus m'a délivré de mon péché ». C'est pourquoi, quelques jours plus tard, quand on posera la question « Qu'est-ce qu'il faut que je fasse de Jésus ?» alors il y en a qui vont crier « Crucifie !» parce qu'ils n'auront pas résolu peut-être tous les problèmes qu'ils espéraient voir résolus. Mais tous ceux qui avaient une expérience véritable avec lui, qui avaient été guéris véritablement, sauvés et pardonnés de leurs péchés, ceux-là sont pris par surprise parce qu'ils découvrent à ce moment-là jusqu'où Jésus va pour pouvoir réaliser dans leur vie le royaume de Dieu. Du temps de Jésus, ils ne s'attendaient pas à ce que Jésus soit obligé d'aller jusque-là pour les sauver, jusque-là pour les guérir, jusque-là pour les délivrer, jusque-là pour être leur roi. Alors aujourd'hui, nous disons que Jésus est notre roi aussi. Mais je me pose la question, règne-t-il ? Il avait enseigné à ses disciples à dire « Que ton règne vienne ». Et c'est sûr, nous attendons que le règne de Dieu vienne, nous attendons que Jésus revienne, nous attendons qu'il mette une fin définitive au mal, au péché, à la mort et à tout ce qui va avec. Mais en attendant qu'il revienne, que ton règne vienne, c'est une manière de dire « Seigneur, je voudrais que tu règnes dans ma vie à moi. » Alors je me pose la question, est-ce qu'il règne ? Est-ce qu'il règne sur mon temps ? Est-ce qu'il règne sur mon argent ? Est-ce qu'il règne sur mes choix ? Est-ce qu'il règne sur ma famille ? Est-ce qu'il règne sur mes pensées ? Vous pouvez continuer la liste si vous voulez, mais est-ce qu'il règne ? Est-ce qu'il règne pour de vrai ? Ou bien est-ce que je me limite à chanter « Jésus doux maître, règne sur moi ?» Les gens qui accompagnaient Jésus montés sur ce petit âne chantaient aussi ça. Mais Jésus n'était pas le roi de tout le monde dans cette foule. Il était le roi de certains. Et aujourd'hui encore, je me pose la question, dans l'Église, est-il mon roi ? Lorsque Jésus est arrivé près du temple, les chefs religieux sont arrivés. Ils avaient compris qu'il y avait quelque chose d'anormal qui se passait et il fallait remettre de l'ordre dans ses affaires. Alors ils se sont présentés, nombreux dignitaires, dans leurs habits somptueux. Jésus, lui, était habillé comme d'habitude. Et ils avaient l'intention d'arrêter ce cortège. Ils s'approchent de Jésus, lui disent « Écoute, tu entends ce qu'ils disent ? C'est illégal cette affaire. Tu risques de provoquer la réaction des Romains. Arrête-les et renvoie-les chez eux. » C'était un avis officiel. Et vous imaginez le tableau. Ces dignitaires, en grandes robes somptueuses, leurs chapeaux, leurs habits d'apparat, ils sont là et ils approchent de ce petit âne et Jésus lui continue son chemin. Lui est habillé comme vous et moi, Et Jésus continue son chemin. Et vous voyez ces dignitaires qui s'affairent autour de lui, qui continuent à suivre ce petit âne pour lui dire « Arrête ça, arrête ça, arrête ça !» Et Jésus continue alors que ces gens essaient de courir derrière le petit âne. Et Jésus leur dit « S'ils se taisent, les pierres crieront. Laissez-les donc parler. » Alors ils sont désemparés. Ils se disent « Mais les Romains !» Ils étaient là, les Romains. Et ils arrivent près de l'entrée du temple. Alors ils se tournent vers les Romains et les soldats étaient là. Et ils ont vu depuis un moment ce qui se passait. Ils ont vu ce roi sur ce petit âne, cet attroupement, cette joie. Ils n'ont rien cassé, ils n'ont pas cassé des vitrines, ils n'ont pas renversé des voitures, ils n'ont mis le feu à rien. Ils ont chanté leur joie et ils disaient « Hosanna au fils de David ». Les Romains, ils ont vu ça. Et quand Jésus est passé devant ces soldats, cette tête brûlée de l'empereur, ils ont été étonnés de lire sur le visage de ce roi une expression qu'ils n'avaient lue sur le visage de personne jusque-là. Un amour incroyable, une bonté qu'ils ne connaissaient pas. Alors les chefs religieux se tournent vers eux, le regard sévère, et leur demandent d'intervenir. Mais les soldats qui ont vu Jésus ne sont pas prêts à intervenir. Les soldats se tournent vers les chefs religieux et leur disent « C'est vous qui mettez la pagaille, tirez-vous du chemin !» Alors ils n'en peuvent plus, mais enfin, c'est eux qui doivent mettre l'ordre et c'est notre faute maintenant. Et voilà tout d'un coup une dispute entre les Romains et les chefs religieux. Les gens continuent à crier « Hosanna !» Et puis les chefs religieux s'en prennent à eux. Il y a comme un tumulte. Jésus descend du petit âne, rentre avec ses disciples dans le temple, et là, c'est le calme. Là-dehors, on est encore en train de se disputer pour savoir à qui la faute. Dans le temple, c'est le calme. Et puis Jésus rassemble ses disciples, sort par une autre porte et retourne à Béthanie, comme pour dire « Mon heure n'est pas encore venue. Mon heure n'est pas encore venue de régner dans le monde comme vous pensiez que je dois régner, parce qu'il y a le sacrifice qui m'attend d'abord. Mais aujourd'hui, vous avez vu ce que c'est que le roi. Un jour, il viendra. Seulement, le jour où il viendra pour ceux dont il est le roi dans leur vie. Pour les autres, il ne sera personne. Et le texte de Matthieu nous dit que toutes les tribus de la terre vont se lamenter en voyant venir le Fils de l'homme. Toutes les tribus de la terre, c'est qui? C'est beaucoup de monde, ça. Alors, qui sont ceux qui vont se crier « Hosanna » quand Jésus revient? Ce sont ceux pour qui Jésus est un roi dans leur vie maintenant. Alors je me pose la question, est-ce qu'il est vraiment le roi? Alors je sais, je suis capable de chanter « Jésus doux maître, règne sur moi ». Mais est-il vraiment le roi dans tous les domaines de ma vie? Est-ce que je l'ai laissé pénétrer tous les recoins cachés de mon existence pour qu'il y soit présent et qu'il y soit victorieux? Dans le texte de Luc, il nous est rapporté comment Jésus s'adresse aux gens de son temps. Et il dit, « Si toi aussi au moins en ce jour qui t'est donné, tu connaissais les choses qui appartiennent à ta paix, mais maintenant elles sont cachées à tes yeux, il viendra sur toi des jours où tes ennemis t'environneront de tranchées, t'enfermeront, te serreront de toutes parts, ils te détruiront. Toi et tes enfants au milieu de toi. Et ils ne laisseront pas en toi pierre sur pierre, parce que tu n'as pas connu le temps où tu as été visité. » Jésus était venu visiter son peuple. Il a marché avec eux. Il leur a proposé de les guérir et de les sauver. Certains qui n'avaient rien à perdre, lui ont tout donné et l'ont laissé restaurer leur vue, leur ouïe, leur langue, restaurer leur vie et pardonner leurs péchés. Certains l'ont reçu comme le roi de leur vie, d'autres non. La majorité non. Mais encore aujourd'hui, je me pose la question, le Seigneur nous a visités, nous aussi. Sa parole est parmi nous, elle est enseignée, elle est prêchée, elle est annoncée. Elle se manifeste aussi dans nos vies de toutes sortes de manières. Le Seigneur nous a visités. Mais est-ce que nous avons tous connu le temps où nous avons été visités? Est-ce que Jésus est pour chacun d'entre nous ce roi dont nous pouvons être fiers? Et si ce cortège avait lieu aujourd'hui, où serais-je dans cette foule? Avec Lazare qui conduit le petit âne, avec Pierre, fier d'avoir été sauvé par lui, avec les lépreux purifiés, avec les muets qui chantent, ou avec ceux qui barrent la route parce qu'ils n'ont pas compris, ou avec ceux qui sont là parce que c'est la bonne chose à faire, mais il n'est pas leur roi, pas encore. Tu n'as pas connu le temps où tu as été visité. Le Seigneur nous visite aujourd'hui. Est-il le roi de chacun d'entre nous?
1: Amen. 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

Madame, mademoiselle, monsieur, bonjour. Comment va votre âme ? Peut-être que votre âme se morfond parce que vous avez des problèmes avec votre famille. J'aimerais que l'on voit aujourd'hui un aspect particulier dans la parole de Dieu. Et c'est dans Actes 5, 15. Et l'on se mit à amener les malades dans les rues et on les déposait sur des civières ou des nattes afin qu'au moment où Pierre passerait, son ombre au moins puisse recouvrir l'un ou l'autre d'entre eux. J'aimerais m'arrêter là. Je passerai sur tout ce que l'on pourrait dire sur ce passage-là, mais j'aimerais me concentrer surtout aujourd'hui sur l'aspect de l'ombre. Pour avoir une ombre, il faut deux choses. Soit avoir un objet opaque ou une personne, et puis de la lumière. Il faut savoir aussi qu'une ombre ne fait pas de bruit. Elle est complètement produite indépendamment de la volonté de la personne ou de l'objet. Et quand cette ombre est l'ombre d'une personne, eh bien, elle exerce une influence. Oh, attendez, je vais vous donner un exemple. Mes enfants, quand ils étaient petits, on allait à la plage. Et puis, mes deux filles se faisaient bronzer. Et forcément, le garçon un peu plus jeune arrivait, plein d'eau. Mais il ne les mouillait pas. Mais il se mettait entre elles et le soleil. Ce qui fait que l'ombre venait gêner leur merveilleux petit bronzage. Alors, l'une d'elles, ou les deux même, des fois disaient « Pousse-toi de là, tu me caches mon soleil. » Quelle phrase pompeuse, mais c'est une phrase de gamin. Ou alors, ce qui peut arriver aussi, c'est « Oh, reste là, c'est bien, parce que là, il fait moins chaud quand t'es devant moi. » Et elles disaient, indépendamment, selon leur humeur. Et l'ombre peut faire du bien ou peut faire du mal. Et des fois, il y a une ombre que nous projetons quand nous nous déplaçons ou quand nous parlons. Oh, elle n'est pas aussi visible que celle que l'on a quand on a le soleil dans le dos et que l'on voit, mais elle reflète ce que nous sommes. Avec Jésus, il ne s'agit pas seulement d'actes, mais de ce que nous sommes.

Bien souvent, on attend une récompense. Et là, les mères sont les championnes de l'humilité dans un foyer. Parce qu'elles font des tas de choses et elles n'attendent rien en retour. Oh, si, un peu d'amour de leur enfant et de leur mari. Et troisièmement, provoquer la paix. Déjà, si on fait ça, eh bien, on a une bonne ombre. Notre ombre agit surtout sur les membres de notre famille et elle laisse une empreinte spirituelle et bénie. Si je me dispute avec ma femme, si je me bagarre, si les assiettes de la cuisine font office de soucoupe volante dans la maison, il est évident que mon ombre ne sera pas une bonne ombre et que je ne rapporterai pas de bénédiction à mes enfants. Il est possible que même je remette des tares plus tard, parce qu'ils auront vécu ça et qu'ils n'auront peut-être connu que ça, ils ne sauront reproduire que cela. A contrario, si j'enlace ma femme, si je lui dis que je l'aime, si je l'embrasse, si je lui offre des fleurs, si je suis un mari charmant, attentionné, et que mes enfants vivent dans cet aquarium de bonheur, ils auront pour ombre, pour échelle, ce qu'ils auront vécu dans leur jeunesse. Et ils seront plus enclins à reproduire ces gestes. Placez-vous devant la lumière de Dieu. Parce que si vous faites ça humainement, ça ne durera qu'un temps. Mais ce que le Seigneur attend de nous, c'est que ça soit un effet permanent. Que quand nous nous déplacions, eh bien, notre ombre nous suive et qu'elle bénisse tous ceux qui nous entourent. Femmes, enfants, cousins, cousines, oncles, tantes, voisins, voisines. Et je crois que là, il n'y a pas de barrière. Oui, si je me place devant Dieu, la lumière de Dieu pénétrera au travers de moi, au travers de mon âme. Et l'ombre ainsi inondé de la grâce de Dieu, eh bien, aura pour les membres de ma famille un bénéfice extraordinaire. Madame, monsieur, si vous êtes en conflit familial, eh bien, repensez à cette ombre. Peut-être qu'il faut changer l'éclairage de votre vie. Peut-être qu'il faut changer la lumière. Cessez d'être avec des lumières artificielles du monde et prenez la lumière de Dieu. Et pour prendre la lumière de Dieu, le meilleur conseil que je puisse vous donner, c'est d'aller courir acheter une Bible ou de dépoussiérer celle qui est dans votre bibliothèque et de la lire, de commencer à lire. Et faites comme moi, commencez par l'évangile de Jean dans le Nouveau Testament. C'est un évangile qui est simple et qui est plein d'amour. Lisez-le, il vous fera du bien. Et je suis sûr qu'en vous faisant du bien, il fera du bien à votre ombre qui fera elle-même du bien à votre entourage. Que Dieu vous bénisse. Ne soyez pas conformistes. Lisez la Bible.

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1: Nous sommes dans le train de la ligne de Sceaux, entre Massy-Palaiseau et Denfert-Rochereau. Un homme incrédule, mais ouvert à tous les problèmes de la vie, parle avec son ami, un chrétien, des problèmes de la foi.
2: Mon cher, vous ne me ferez jamais croire à ces sornettes.
3: Thomas l'incrédule vous êtes, et Thomas l'incrédule vous resterez si vous y tenez. J'ai l'habitude, d'ailleurs, de respecter la conscience de chacun.
2: Oh, je vous en sais gré, et c'est ce qui, à mes yeux, fait l'agrément de notre conversation. Bien que chrétien, vous comprenez et supportez la contradiction des hérétiques.
3: Mais non sans y contredire, d'ailleurs.
2: Soit. J'aurais mauvaise grâce à m'en plaindre. Mais en attendant, votre vie éternelle me paraît bien hypothétique. Et j'espère que notre train ne déraillera pas entre Massy et Denfert, car je ne me sens point disposé à jeter aux chiens ce monde pollué dont on dit tant de mal, mais que personne n'est pressé de quitter, ce me semble. Pas même vous.
3: Je vous confesserai que je ne suis pas pressé de quitter le train de ce monde, comme on dit, c'est vrai.
2: Ah ah, je vous prends flagrant délit de matérialisme. Et malgré la perspective rassurante des béatitudes célestes, vous pensez donc, comme moi, qu'un chien vivant vaut mieux qu'un lion mort. Je crois d'ailleurs que c'est là une parole de vos prophètes qui se disent inspirés et qui parfois ne manquent pas de bon sens.
3: On peut en effet la lire au livre de l'Ecclésiaste, mais laissez-moi vous faire remarquer que mes prophètes, comme vous les appelez, ne se satisfont pas de se dire inspirés. Ils le sont.
2: Ils le sont. Pourquoi le croirais-je? Parce qu'ils l'ont prétendu. Nostradamus aussi. Et pourquoi pas la pitié de Delphes? Allons, soyons sérieux.
3: Eh bien, précisément, si l'on est un tant soit peu sérieux, on s'aperçoit qu'il y a un abîme entre les Saint-Urys et la Bible.
2: Mais j'ai plutôt tendance à mettre dans le même sac toutes ces vaticinations inspirées.
3: Dites-moi, avez-vous lu les Saint-Urys?
2: Lu, c'est beaucoup dire, mais je me souviens avoir voulu plonger mes regards dans les profonds arcanes de la divination. L'esprit ne fait sans doute défaut, je vous avoue n'y avoir rien compris. Ces symboles ne manquent pas de poésie, mais me paraissent impénétrables, si impénétrables même, que je me sens capable de les interpréter de mille façons.
3: Qu'est-ce que vous voulez dire par là? Vous êtes vous-même bien mystérieux, alors.
2: C'est très simple. Les symboles sont si flous, si ambigus, que l'on peut toujours les adapter, les ajuster à n'importe quel fait historique avec un petit peu d'imagination. Ils me font penser à ces housses élastiques que l'on peut toujours adapter à son fauteuil.
3: Eh bien, c'est bien ce qui fait la différence. Les vaticinations poétiques de Nostradamus ou de la pitié de Delphes, par exemple, n'ont rien de commun avec le message biblique. Vous connaissez certainement l'histoire de ce valeureux guerrier qui, à la veille d'une bataille décisive, consulta justement la pitié et reçut d'elle cette assurance qu'il détruirait un grand empire. Il crut donc devoir livrer bataille
2: et anéantit son propre royaume. J'ai toujours soupçonné cette pitié d'être une habile politicienne.
3: Eh bien, moi aussi. Mais les prophéties bibliques sont d'un autre style et les prophètes d'un autre courage. Leurs prophéties sont claires et non ambiguës.
2: L'Apocalypse ne me paraît pas particulièrement facile à comprendre, et ses symboles fulgurants...
3: Oui, je vous comprends. Savez-vous cependant que chacun de ces symboles trouve son explication dans la Bible elle-même? Savez-vous qu'il n'est pas un seul verset de l'Apocalypse qui ne constitue une allusion à une citation d'un texte de l'Ancien Testament?
2: Je ne vois guère ce que j'y gagne.
3: Eh bien, vous y gagnez une interprétation sérieuse, c'est-à-dire un interprète inspiré, la Bible qui se commente elle-même.
2: Expliquez-moi ce nouveau mystère.
3: Vous me connaissez assez pour savoir que je porte toujours une Bible sur moi. Vous pensez peut-être que c'est là une manie de fanatique, mais je ne crois pas. Ce livre est le livre des livres. C'est un livre absolument unique en son genre. Ce n'est pas seulement mon livre de chevet, comme on dit. Pour moi, voyez-vous, c'est beaucoup plus. C'est en quelque sorte ma lampe de poche pour marcher sans trébucher en ce monde.
2: Et vous avez la naïveté de croire qu'après tant de siècles, la pile n'est pas usée?
3: Non seulement je le crois, mais encore j'ai de sérieuses raisons de le croire.
2: Un prophète, je crois, l'a dit avant nous en termes fleuris. L'herbe sèche, la fleur se fane.
3: La parole de Dieu subsiste éternellement. Voyez, je complète votre texte. C'est un verset d'Ésaïe. Il est justement célèbre et connu même des incroyants de votre espèce.
2: Je le connais sans avoir vos raisons d'y croire. Que voulez-vous dire lorsque vous affirmez que la Bible se commente elle-même ?
3: Eh bien, je prends la Bible et je vais lire tout à l'heure dans 2 Timothée 3, verset 16.
2: Que signifie ce charabia ?
3: Eh bien, on désigne habituellement les textes bibliques par le nom du livre. Par exemple, la deuxième épître de saint Paul à Timothée. Puis, par le chapitre 3, puis par le verset qui est une section de chapitre 16. Voyez, ce procédé n'a rien de kabbalistique. Il est d'une simplicité enfantine et puis c'est très pratique.
2: Et alors, que dit 2 Timothée quelque chose ?
3: Eh bien, 2 Timothée 3,16, je lis « Toute l'écriture est inspirée de Dieu, utile pour enseigner, pour convaincre, pour corriger, pour instruire dans la justice, afin que l'homme de Dieu soit accompli et propre à toute bonne œuvre. »
2: Me voilà bien avancé.
3: Mais non, cela signifie tout simplement que l'écriture est l'œuvre d'un seul esprit et se complète en ses diverses parties. Ce n'est pas à proprement parler l'œuvre d'Amos, le berger, d'Ézéchiel, le prêtre, de David, le roi, de Matthieu, le percepteur d'impôts, ou de Luc, le médecin. Tous ces hommes qui ont vécu à des époques très diverses ont adopté des genres littéraires très variés, allant de la chronique à la poésie. Tous ces auteurs de culture, de milieux sociaux très différents, sont pourtant animés d'un seul et même esprit venu de Dieu. C'est pourquoi l'apôtre Saint-Pierre ajoute pour sa part, dans un autre endroit, exactement ici, dans sa seconde épître, j'y suis, à la fin du premier chapitre, voilà, « Aucune prophétie de l'Écriture ne peut être un objet d'interprétation particulière, car ce n'est pas par une volonté d'homme qu'une prophétie a jamais été apportée, mais c'est poussé par le Saint-Esprit que des hommes ont parlé de la part de Dieu. »
2: En somme, le Saint-Esprit ne saurait se contredire lui-même.
3: Absolument. Et c'est aussi ce qu'affirme l'apôtre saint Paul dans la première épître aux Corinthiens. Je lis « Les esprits des prophètes sont soumis aux prophètes. »
2: Je commence à vous comprendre un peu mieux. Les prophètes se compléteraient les uns les autres. Chacun serait la suite de l'autre. Et vous voulez sans doute que, pour bien comprendre la Bible, je commence à la lire par la Genèse pour finir par l'Apocalypse. Ouh, jamais je n'aurai ce courage.
3: Eh bien, écoutez, mon ami, vous n'y êtes pas du tout. La Bible n'est pas une, comment dirais-je, une somme théologique comme celle de Thomas d'Aquin ou une institution chrétienne comme celle de Calvin, qui traite systématiquement de la foi en présentant les diverses questions de doctrine dans un ordre logique.
2: Alors il n'y aurait pas de doctrine biblique. La doctrine serait une invention de théologiens.
3: Comme vous êtes excessif, la révélation a été donnée par Dieu, au moyen des prophètes, à l'occasion des circonstances diverses qui ont marqué l'histoire du peuple d'Israël, selon les besoins de ce peuple.
2: Un peu au hasard, des circonstances par conséquent.
3: Oui, exactement. Par exemple, le peuple d'Israël doit aller en exil à cause de ses infidélités. Ésaïe est chargé d'annoncer cet exil, châtiment d'un peuple aux coups roides. Lorsque le drame annoncé se produit, Jérémie en rappelle la signification et explique qu'il ne faut essayer de se dérober à la domination de Nebuchadnezzar. À son tour, Ézéchiel donne au peuple de Dieu les instructions nécessaires, les exhortations dont il a besoin en terre étrangère. Et puis, il y a Esdras et Néhémie, le moment venu, qui conduiront à Jérusalem, au retour de l'exil, la poignée de fidèles qui rebâtiront la ville sainte et le temple selon les institutions et les indications des prophètes. Leur message est donc marqué par des circonstances. Et on ne peut le comprendre si l'on ignore le contexte politique et historique général.
2: Je suppose que ce message, comme vous dites, doit être essentiellement pratique.
3: Et j'ajouterai que l'on ne peut pas faire le point sur une question donnée sans examiner l'ensemble des textes qui parlent de cette question en divers endroits de l'Écriture.
2: Un point m'inquiète sérieusement. même en admettant tout ce que vous me dites jusqu'ici, un préalable subsiste. Qu'est-ce qui me garantit valablement que le texte d'aujourd'hui est bien le même que celui des prophètes, que celui du Christ ? Même si j'admets l'hypothèse de l'inspiration, dont il faudra encore me convaincre, je veux avoir la certitude que le texte inspiré n'a pas été altéré depuis 2000 ans. Mais je suis peut-être bien exigeant.
3: Absolument pas. Vous êtes seulement logique. Voulez-vous, nous reparlerons de ce problème ? Peut-être une autre fois, voulez-vous, car il faut que maintenant je prenne congé de vous et que je vous souhaite une bonne journée.
2: À demain, mon cher, à demain. Vous allez avoir bien du mal à convaincre un mécréant de mon espèce.
3: Alors, rappelez-vous, à l'homme, bien des choses sont impossibles. Mais à Dieu, tout est possible. Au revoir.

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5: Les vacances commencent. Pour certains, elles riment avec un départ. Pour d'autres, elles se passeront tout simplement à la maison. Et ce n'est pas parce qu'on ne prend pas la route qu'on ne peut pas prendre le temps de souffler. Pourtant, que l'on soit au bord de mer, à la montagne, dans son jardin ou simplement chez soi, beaucoup continuent de faire défiler les mauvaises nouvelles sur leur smartphone. Les incendies qui se multiplient, les guerres qui n'en finissent plus, les alertes météo ou encore les crises économiques. Les réseaux sociaux qui, eux, aussi captent notre attention à longueur de journée et les notifications qui nous rappellent sans cesse qu'il se passe quelque chose quelque part. Être informé est une bonne chose, mais être constamment sollicité en est une autre. Sans vraiment nous en rendre compte, nous vivons dans un flux continu d'informations. Notre esprit reste en alerte permanente, même lorsque notre corps est enfin en vacances. C'est d'ailleurs tout le paradoxe des vacances. Nous avons inventé les vacances pour nous reposer, mais nous emportons avec nous tout ce qui nous fatigue. Nous quittons notre lieu de travail, mais rarement notre téléphone. La Bible raconte l'histoire du prophète Élie, qui traversait une période de profond découragement. Pour aller à sa rencontre, Dieu ne choisit ni la tempête, ni le tremblement de terre, ni le feu, mais c'est dans le murmure d'une brise légère qu'Élie reconnut sa présence. Comme si Dieu nous rappelait que les choses les plus importantes ne s'imposent pas dans le vacarme. Or, notre quotidien laisse de moins en moins de place au calme. Nous passons d'un écran à l'autre, d'une information à la suivante, sans presque jamais nous arrêter. Et si aujourd'hui, ce n'était pas Dieu qui parle moins, mais plutôt nous qui ne savons plus faire silence. Et si les vacances étaient justement l'occasion de retrouver cet espace intérieur, que l'on soit à l'autre bout du monde ou simplement chez soi. Pas seulement en changeant de paysage, mais en ralentissant vraiment. En laissant son téléphone de côté, en marchant sans écouteurs, en prenant le temps d'écouter ce que l'on aime et aussi peut-être Dieu. Alors cet été, osons appuyer sur le bouton off. Pas pour fuir le monde, mais pour mieux y revenir. Car lorsque tout fait du bruit autour de nous, le silence n'est peut-être pas un vide. Il est parfois l'endroit où l'essentiel recommence à se faire entendre.
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1: Amis auditeurs, la santé, voilà bien l'une des préoccupations majeures de notre monde moderne, sans cesse agressée par des périls, des maladies nouvelles, nées d'un genre de vie inhumain et artificiel. On nous apprend ainsi que les maladies cardiovasculaires entraînent 40% des décès en France et que les cancers viennent ensuite pour 25%. Au terme d'une enquête menée personnellement dans 25 pays du monde, deux docteurs déclarèrent en 1970, devant le 3e congrès international de psychiatrie sociale à Zagreb, 4 habitants de la planète sur 10 souffrent de troubles psychiques ou de désordres mentaux caractérisés. Et si nous sommes pour une part victimes de la maladie, nous dilapidons de plus en plus, avouons-le, par ignorance, négligence ou routine, ce précieux capital santé. Mais s'il fut un temps où l'on pensait que ce bien porté dépendait surtout de meilleures conditions de vie physique liées à l'exercice, au repos, etc., ainsi que de l'hygiène alimentaire la plus rationnelle, on conçoit de mieux en mieux le rôle important joué par les dispositions psychiques, affectives, dans le fonctionnement de notre organisme. Ceci faisait écrire à Gérard Bonneau dans l'Express, voilà quelques années, ce sont les biologistes du XIXe siècle qui, pour faire avancer leur science, ont chassé arbitrairement la conscience de l'organisme humain. Mais dans la vie quotidienne, chaque fois que nous accomplissons un geste que nous avons décidé, nous avons la preuve qu'il y a bien collaboration étroite, interaction entre le corps et l'esprit. Pourquoi cesserait-elle dans la maladie? Dans la fatigue, en tout cas, la part des facteurs moraux paraît évidente. Un illustre exemple s'impose à nous, inattendu peut-être, mais tellement révélateur de la profonde influence de nos états intérieurs sur notre équilibre physique. Considérons le Christ au jardin des Oliviers. Abandonné à l'angoisse et à la solitude par ses disciples mêmes, éprouvant dans son âme, dit le texte évangélique, une tristesse jusqu'à la mort, et cela sous le poids des péchés de l'humanité et de son châtiment qui allait le frapper, sa sueur devint comme des grumeaux de sang qui tombait à terre. Ce trouble est connu en médecine sous le nom d'hématidrose. Parlant de ces liens étroits qui régissent notre vie, le docteur Paul Tournier constate que le foie est un véritable réactif de l'âme. Plusieurs expressions populaires comme se ronger le foie, se faire de la bile en témoignent. Et ce même médecin en indique la raison profonde. Car l'homme, esprit, âme et corps est une unité. Ce qu'il vit dans son corps correspond à ce qu'il vit dans son âme et aussi à ce qu'il vit dans son esprit. Selon le docteur Harold Schrayock, les deux tiers des cas de maladie sont causés ou compliqués par des facteurs émotionnels. Presque tout, écrit de son côté le journaliste Pierre Gascard, des migraines au bourdonnement d'oreilles, de l'hypertension, des infarctus aux sinusites, à l'asthme et aux angines, des ulcères de l'estomac, des lymphagos, et des arthrites aux dermatoses. On sait que les soucis affectent gravement la santé et que les hommes d'affaires qui ne savent pas se défendre contre eux meurent jeunes. Les vieux cliniciens pensaient même que les grands chagrins, l'inquiétude persistante, préparent le développement du cancer. Et l'alcoolisme apparaît non seulement comme un vice, mais comme une véritable maladie psychologique, favorisée notamment par la fatigue et les contrariétés. Comment alors faire de notre esprit, de nos pensées, de nos sentiments, un facteur déterminant de santé et d'équilibre? Comment prévenir ainsi la maladie ou en triompher? Chacun sait que tel malade, même gravement atteint, augmente ses chances de guérison s'il entretient en lui un climat de confiance et de sérénité, tandis que tel autre, moins menacé dans ses jours, les abrège en nourrissant des pensées pessimistes. Le pianiste virtuose, octogénaire Arthur Rubinstein, nous a livré le secret de son bonheur. Écoutons-le. « Ce n'est pas un médicament à prendre, dit-il. Il faut tout simplement accepter de vivre sans condition. Avez-vous jamais connu des gens qui, en se levant le matin, renoncent à se plaindre de leur douleur et se disent « ce que je possède est inouï. J'ai des yeux pour voir tant de beauté, des oreilles pour entendre tant de belles choses. Je peux être amoureux, je peux marcher vite, sauter, danser, lire. Moi, je me lève le matin en faisant le bilan de ce que je possède. C'est une richesse inouïe. Le bonheur, c'est un bonheur qui accepte le malheur, la peine, la douleur, qui accepte tout, mais qui accepte surtout la vie telle qu'elle est. Est-il besoin d'insister sur le rôle joué sur notre esprit par la qualité bonne ou mauvaise des spectacles et des lectures dont nous nous imprégnons? Fuyons les superstitions grossières, les pratiques occultes, astrologie, spiritisme, qui paralysent nos facultés mentales, engendrent la crainte et conduisent à la déchéance de l'être humain. D'autre part, résistons de toutes nos forces à ces poisons virulents de l'âme qui se nomment l'envie, la colère, la haine, l'orgueil, l'égoïsme, le découragement, et entretenons en nous les vertus correspondantes. En outre, la pratique du bien et de l'altruisme constitue une thérapeutique certaine, en même temps qu'une défense de l'organisme contre les maux qui le menacent. Oui, la satisfaction, la joie d'avoir accompli son devoir, d'avoir apporté un peu de bonheur aux autres, communique une nouvelle vie à l'être tout entier. Comme elle est juste, cette pensée des Saintes Écritures, il y a plus de bonheur à donner qu'à recevoir. À ce propos, signalons que si la médecine psychosomatique n'a fait qu'entrouvrir depuis une cinquantaine d'années l'immense horizon des relations entre le corps et l'âme, voilà plus de 3000 ans que le Dieu créateur avait inspiré aux écrivains bibliques les grands principes de vie dont nous avons besoin. Écoutons le roi Salomon dans le livre des Proverbes. « Un cœur calme est la vie du corps, mais l'envie est la carie des os. Le cœur joyeux fait du bien à la santé, ou vaut une médecine, selon tel traducteur, mais un esprit abattu dessèche les os. L'esprit de l'homme le soutient dans la maladie, mais l'esprit abattu, qui le relèvera? Le retour au calme vous sauverait. Une paisible confiance serait votre force, dit le prophète Ésaïe. Mais la santé et la guérison relèvent surtout, selon la Bible, d'une harmonie de l'homme avec son Dieu. Crains l'Éternel, détourne-toi du mal. Ce sera la santé pour tes muscles et un rafraîchissement pour tes os. Garde la sagesse et la réflexion. Si tu te couches, tu seras sans crainte. Et quand tu seras couché, ton sommeil sera doux. » On comprend que le livre des livres exerce une influence transformatrice sur les peuples et les individus qui s'en nourrissent. Sur la Bible qu'il avait emportée à l'île d'Elbe, Napoléon Ier avait souligné le passage suivant de l'Évangile qui représente la prescription thérapeutique la plus élevée, la plus efficace, venant du Christ lui-même. « Venez à moi, vous tous qui êtes fatigués et chargés, et je vous donnerai du repos. Prenez mon joug sur vous et recevez mes instructions, car je suis doux et humble de cœur, et vous trouverez du repos pour vos âmes. » N'est-ce pas là notre besoin essentiel en cette fin de XXe siècle si troublée? Ce chemin de la vie harmonieuse passe par plusieurs étapes ou démarches spirituelles indispensables de notre part. En voici quelques-unes en concluant. La repentance ou la confession. Dans le psaume 32e, appelé le psaume de la psychanalyse, David s'écrit « Tant que je me suis tu, mes os se consumaient, je gémissais toute la journée. Ma vigueur n'était plus que sécheresse comme celle de l'été. Je t'ai fait connaître mon péché, je n'ai pas caché mon iniquité, et tu as effacé la peine de mon péché. » Confiance ou foi. Dieu donne de la force à celui qui est fatigué. Les adolescents se fatiguent et se lassent, et les jeunes hommes chancellent. Mais ceux qui se confient en l'Éternel renouvellent leur force. Prière. Quand on tourne vers lui les regards, on est rayonnant de joie et le visage ne se couvre pas de honte. Don de notre vie à Dieu, enfin. Si quelqu'un entre en communion vivante avec Christ, il devient un homme nouveau, il est recréé. Parole de l'apôtre Paul, qui concerne autant le domaine mental et physique de notre vie que celui de l'expérience religieuse proprement dite. Amis auditeurs, cette route s'offre à vous. Choisissez-la sans tarder. L'équilibre harmonieux de toutes vos facultés en dépend.

le Léviathan, serpent tortueux, et il tuera le monstre qui est dans la mer. En ce jour-là, chantez un cantique sur la vigne. Moi, l'Éternel, j'en suis le gardien, je l'arrose à chaque instant. De peur qu'on ne l'attaque, nuit et jour je la garde. Il n'y a point en moi de colère. Mais si je trouve à combattre des ronces et des épines, je marcherai contre elles, je les consumerai tout ensemble, à moins qu'on ne me prenne pour refuge, qu'on ne fasse la paix avec moi, qu'on ne fasse la paix avec moi. Dans les temps à venir, Jacob prendra racine. Israël poussera des fleurs et des rejetons, et il remplira le monde de ses fruits. L'Éternel l'a-t-il frappé comme il a frappé ceux qui le frappaient? L'a-t-il tué comme il a tué ceux qui le tuaient? C'est avec mesure que tu l'as châtié par l'exil, en l'emportant par le souffle impétueux du vent d'Orient. Ainsi le crime de Jacob a été expié, et voici le fruit du pardon de son péché. L'Éternel a rendu toutes les pierres des autels pareilles à des pierres de chaux réduites en poussière. Les idoles d'Astarté et les statues du soleil ne se relèveront plus. Car la ville forte est solitaire. C'est une demeure délaissée et abandonnée comme le désert. Là pâture le veau, il s'y couche et broute les branches. Quand les rameaux sèchent, on les brise. Des femmes viennent pour les brûler. C'était un peuple sans intelligence. Aussi celui qui l'a fait n'a point eu pitié de lui, celui qui l'a formé ne lui a point fait grâce. En ce temps-là, l'Éternel secoura des fruits, depuis le cours du fleuve jusqu'au torrent d'Égypte. Et vous serez ramassés un à un, enfants d'Israël. En ce jour, on sonnera de la grande trompette, et alors reviendront ceux qui étaient exilés au pays d'Assyrie ou fugitifs au pays d'Égypte. Et ils se prosterneront devant l'Éternel sur la montagne sainte à Jérusalem.

0: Bonjour madame, bonjour monsieur, bonjour Yvon.
1: Bonjour Bernard.
0: Alors Yvon, vous m'avez dit que vous deviez consacrer quelques émissions à Jésus.
1: Oui, tout à fait.
0: Ça me paraît primordial quand même, hein, lorsque l'on parle de la Bible. Donc la vie de Jésus, à partir de son enfance,
1: oui.
0: Jusqu'à sa mort et peut-être
1: mort,
0: aussi après.
1: En passant par son ministère et puis sa résurrection et ce qu'il a accompli après.
0: D'accord. Donc nous commençons aujourd'hui par l'enfance de Jésus.
1: Voilà, tout à fait. C'est sous le règne du roi Hérode que vivait dans une petite ville de Galilée appelée Nazareth une pieuse famille dont le père Joachim était mort en laissant une veuve, Anne, et une seule fille du nom de Marie. Marie était promise en mariage au charpentier du village, Joseph, un bon artisan qui appartenait à une excellente famille puisqu'il descendait en ligne directe du roi David. Marie était une jeune fille simple, modeste, riche en foi et en vertu cachée. L'ange Gabriel, qui était déjà apparu à Zacharie pour lui annoncer que sa femme Élisabeth enfanterait un fils auquel on donnerait le nom de Jean, ce même ange fut envoyé par Dieu à Marie. Et il lui dit « Je te salue, toi à qui une grâce a été faite. Le Seigneur est avec toi. » Troublée par cette parole, Marie se demandait ce que pouvait signifier une telle salutation. L'ange lui dit encore « Ne crains point, Marie, parce que tu as trouvé grâce devant Dieu. Et voici, tu deviendras enceinte, et tu enfanteras un fils, et tu lui donneras le nom de Jésus. Il sera grand, il sera appelé fils du Très-Haut, et le Seigneur Dieu lui donnera le trône de David, son père. Il régnera sur la maison de Jacob éternellement, et son règne n'aura pas de fin. » Marie dit à l'ange, « Comment cela se fera-t-il, puisque je ne connais point d'homme ?» L'ange lui répondit, « Le Saint-Esprit viendra sur toi, et la puissance du Très-Haut te couvrira de son ombre. C'est pourquoi le Saint-Enfant qui naîtra de toi sera appelé Fils de Dieu. Voici, Élisabeth, ta parente, a conçu elle aussi un fils en sa vieillesse, et celle qui était appelée stérile est dans son sixième mois, car rien n'est impossible à Dieu. » Et Marie lui répondit, « Je suis la servante du Seigneur, qu'il me soit fait selon ta parole. »

Dans ce même temps, Marie se leva et s'en alla en hâte vers les montagnes dans une ville de Juda. Elle entra dans la maison de Zacharie et salua Élisabeth, sa cousine. Dès qu'Élisabeth entendit la salutation de Marie, son enfant tressaillit dans son sein. Et elle fut remplie du Saint-Esprit. Elle s'écria d'une voix forte, « Tu es bénie entre les femmes, et le fruit de ton sein est béni. Comment est-il accordé que la mère de mon Seigneur vienne auprès de moi, car voici, aussitôt que la voix de ta salutation a frappé mon oreille, l'enfant a tressailli d'allégresse dans mon sein. Heureuse celle qui a cru, parce que les choses qui lui ont été dites de la part du Seigneur auront leur accomplissement. » Et Marie dit, tout simplement, « Mon âme exalte le Seigneur, et mon esprit se réjouit en Dieu mon Sauveur, parce qu'il a jeté les yeux sur la bassesse de sa servante. Car voici désormais, toutes les générations me diront bienheureuse, parce que le Tout-Puissant a fait pour moi de grandes choses. » Marie demeura avec Élisabeth environ 3 mois, puis elle retourna chez elle. Le temps où Élisabeth devait accoucher arriva, et elle enfanta un fils. Ses voisins et ses parents apprirent que le Seigneur avait fait éclater envers elle sa miséricorde, et ils se réjouirent avec elle. Le 8e jour, ils vinrent pour circoncire l'enfant, et on lui donna le nom de Jean. Il croissait et se fortifiait en esprit, et il demeura dans les déserts jusqu'au jour où il se présenta devant Israël. Comme Marie, la fiancée de Joseph, se trouva enceinte par la vertu du Saint-Esprit, avant qu'ils eussent habité ensemble, Joseph, qui était un homme de bien et qui ne voulait pas la diffamer, proposa de rompre secrètement avec elle. Comme il y pensait, voici un ange du Seigneur lui apparut en songe et lui dit « Joseph, fils de David, ne crains pas de prendre avec toi Marie ta femme, car l'enfant qu'elle a conçu vient du Saint-Esprit. Elle enfantera un fils et tu lui donneras le nom de Jésus. C'est lui qui sauvera son peuple de ses péchés. » Tout cela arriva afin que s'accomplisse ce que le Seigneur avait annoncé par le prophète. Voici, la Vierge sera enceinte, elle enfantera un fils, et on lui donnera le nom d'Emmanuel, ce qui signifie Dieu avec nous. C'est la raison pour laquelle l'enfant a été appelé Jésus, qui signifie Dieu sauve. Joseph s'étant réveillé, fit ce que l'ange du Seigneur lui avait ordonné, et il prit sa femme avec lui. En ce temps-là, parut un édit de César Auguste, l'empereur, ordonnant un recensement de toute la terre. Ce premier recensement eut lieu pendant que Quirinius était gouverneur de Syrie. Pour les Juifs, le recensement était quelque chose de particulièrement intolérable, car toute leur tradition religieuse s'y opposait. Le recensement, imposé de surcroît par une puissance étrangère, bafouait leurs principes les plus sacrés. « Nous n'avons pas d'autre règle que le Seigneur, d'autre roi que Dieu », disait-il. Pour éviter de violentes émeutes, les Romains ordonnèrent donc à chacun d'aller se faire recenser au lieu d'origine de sa tribu et non à l'endroit où il habitait. Joseph monta de la Galilée, de la ville de Nazareth, pour se rendre en Judée, dans la ville de David, appelée Bethléem, parce qu'il était de la maison et de la famille de David, afin de se faire inscrire avec Marie, sa fiancée, qui était enceinte. L'accouchement de Marie était si proche qu'il était presque certain que l'enfant naîtrait à Bethléem. Pour Marie, le long trajet de Nazareth à Bethléem fut épuisant. Et quand ils arrivèrent, il y avait tant de monde que Joseph ne trouva aucune place dans les hôtelleries pour elle. Ils trouvèrent finalement une étable où Marie enfanta son fils premier-né. Elle l'emmaillota et le coucha dans une crèche.

Il y avait dans cette même contrée des bergers qui gardaient leurs troupeaux dans les champs les veilles de la nuit, et voici un ange du Seigneur leur apparut, et la gloire du Seigneur resplendit autour d'eux. Ils furent saisis d'une grande frayeur. Mais l'ange leur dit « Ne craignez point, car je vous annonce une bonne nouvelle qui sera pour tout le peuple le sujet d'une grande joie. C'est aujourd'hui, dans la ville de David, il vous est né un sauveur, qui est le Christ, le Seigneur. Et voici à quel signe vous le reconnaîtrez. Vous trouverez un enfant emmailloté et couché dans une crèche. » Et soudain, il se joignit à l'ange une multitude de l'armée céleste, louant Dieu et disant « Gloire à Dieu dans les lieux très hauts et paix sur la terre parmi les hommes qu'il agrée. » Lorsque les anges les eurent quittés pour retourner au ciel, les bergers se dirent les uns aux autres « Allons jusqu'à Bethléem et voyons ce qui est arrivé, ce que le Seigneur nous a fait connaître. » Ils allèrent en hâte et ils trouvèrent Marie et Joseph et le petit enfant Jésus couché dans la crèche. Après l'avoir vu, ils racontèrent ce qui leur avait été dit au sujet de ce petit enfant. Tous ceux qui les entendirent furent dans l'étonnement de ce que leur disaient les bergers. Marie, elle, gardait toutes ces choses et les repassait dans son cœur. Et les bergers s'en retournèrent, glorifiant et louant Dieu pour tout ce qu'ils avaient entendu et vu et qui était conforme à ce qui leur avait été annoncé. Le huitième jour, auquel l'enfant devait être circoncis, étant arrivé, on lui donna le nom de Jésus. Nom qu'avait indiqué l'ange avant qu'il fût conçu dans le sein de sa mère, et quand les jours de leur purification furent accomplis, selon la loi de Moïse, Joseph et Marie le portèrent à Jérusalem pour le présenter au Seigneur. Et voici, il y avait à Jérusalem un homme appelé Siméon. Cet homme était juste et pieux. Il attendait la consolation d'Israël et l'Esprit Saint était sur lui. Il avait été divinement averti par le Saint-Esprit qu'il ne mourrait pas avant d'avoir vu le Christ du Seigneur. Il vint donc au temple, poussé par l'Esprit, et comme les parents apportaient le petit enfant, Jésus, pour accomplir à son égard ce qu'ordonnait la loi, il le reçut dans ses bras, bénit Dieu et dit « Maintenant, Seigneur, tu laisses ton serviteur s'en aller en paix, selon ta parole, car mes yeux ont vu ton salut, salut que tu as préparé devant tous les peuples, lumière pour éclairer les nations et gloire d'Israël, ton peuple. » Voici, des mages d'Orient arrivèrent à Jérusalem et dirent « Où est le roi des Juifs qui vient de naître, car nous avons vu son étoile en Orient et nous sommes venus l'adorer. » Le roi Hérode, ayant appris cela, fut troublé, et tout Jérusalem avec lui. Il assembla tous ses principaux sacrificateurs et les scribes du peuple, et il s'informa d'eux d'où devait naître le Christ. Ils lui dirent alors, « Il doit naître à Bethléem, en Judée. Car voici ce qui a été dit par le prophète. Et toi, Bethléem, terre de Juda, tu n'es certes pas la moindre entre les principales villes de Juda, car de toi sortira un chef qui pètera Israël, mon peuple. » Alors Hérode fit appeler en secret les mages et s'enquit soigneusement auprès d'eux depuis combien de temps l'étoile brillait. Puis il les envoya à Bethléem en disant « Allez et prenez des informations exactes sur le petit enfant. » Quand vous l'aurez trouvé, faites-le-moi savoir, afin que j'aille moi aussi l'adorer. » Après avoir entendu le roi, ils partirent. Et voici, l'étoile qu'ils avaient vue en Orient marchait devant eux, jusqu'à ce qu'étant arrivée au-dessus du lieu où était le petit enfant, elle s'arrêta.

Quand les mages aperçurent l'étoile, ils furent saisis d'une grande joie. Ils entrèrent dans la maison, virent le petit enfant avec Marie, sa mère, se prosternèrent et l'adorèrent. Ils ouvrirent ensuite leur trésor et lui offrirent en présent de l'or, de l'encens et de la myrrhe. Puis, divinement averti en songe de ne pas retourner vers Hérode, ils regagnèrent leur pays par un autre chemin. Lorsqu'ils furent partis, voici, un ange du Seigneur apparut en songe à Joseph et dit « Joseph, lève-toi, prends le petit enfant et sa mère, fuis en Égypte et reste-y jusqu'à ce que je te parle, car Hérode cherchera le petit enfant pour le faire périr. » Joseph se leva donc, prit de nuit le petit enfant et sa mère et se retira en Égypte. Il y resta jusqu'à la mort d'Hérode, afin que s'accomplisse ce que le Seigneur avait annoncé par le prophète « J'ai appelé mon fils hors d'Égypte ». Alors, Hérode, voyant qu'il avait été joué par les mages, se mit dans une grande colère, et il envoya tuer tous les enfants de 2 ans, et au-dessous, qui étaient à Bethléem, dans tout son territoire, selon la date dont il s'était enquis soigneusement auprès des mages. Alors s'accomplit ce qui avait été annoncé par Jérémie le prophète. On a entendu des cris à Rama, des pleurs et de grandes lamentations. Rachel pleure ses enfants et n'a voulu être consolée parce qu'ils ne seront plus. Quand Hérode fut mort, Joseph prit le petit enfant Jésus et sa mère et alla dans le pays d'Israël. Puis il se retira dans le territoire de la Galilée et vint demeurer dans une ville appelée Nazareth. Les parents de Jésus allaient chaque année à Jérusalem à la fête de Pâques. Lorsqu'il fut âgé de 12 ans, ils y montèrent selon la coutume de la fête juive, puis quand les jours furent écoulés et qu'ils s'en retournèrent, l'enfant Jésus resta à Jérusalem. Son père et sa mère ne s'en aperçurent pas, croyant qu'il était avec leurs compagnons de voyage. Ils firent une journée de chemin et finalement le cherchèrent parmi leurs parents et leurs connaissances. Mais ne l'ayant pas trouvé, ils retournèrent à Jérusalem pour le chercher. Au bout de 3 jours, ils le trouvèrent dans le temple, assis au milieu des docteurs, les écoutant et les interrogeant. Tous ceux qui l'entendaient étaient frappés de son intelligence et de ses réponses. Quand ses parents le virent, ils furent saisis d'étonnement et sa mère lui dit, comme un reproche, « Mon enfant, pourquoi as-tu agi de la sorte avec nous? Voici ton père et moi, nous te cherchions avec angoisse. » Jésus leur répondit, « Pourquoi me cherchez-vous? Ne savez-vous pas qu'il faut que je m'occupe des affaires de mon père ?» Mais ils ne comprirent pas ce qu'il leur disait. Puis il redescendit avec eux pour aller à Nazareth. Il leur était soumis. Sa mère gardait toutes ces choses dans son cœur. Et Jésus croissait en sagesse, en stature et en grâce, devant Dieu et devant les hommes.

La parole de Dieu fut adressée un jour à Jean, fils de Zacharie, dans le désert. Il alla dans tous les pays des environs du Jourdain, prêchant le baptême de repentance pour la rémission des péchés, selon ce qui est écrit dans le livre des paroles d'Ésaïe le prophète. C'est la voix de celui qui crie dans le désert, préparez le chemin du Seigneur, aplanissez ses sentiers. Il disait à ceux qui venaient en foule pour être baptisés par lui, « Race de vipères, qui vous a appris à fuir la colère à venir ? Produisez donc des fruits dignes de la repentance. » Déjà, même la cognée est mise à la racine des arbres. Tout arbre, donc, qui ne produit pas de bons fruits, sera frappé et jeté au feu. Et il disait, « Moi, je vous baptise d'eau. » pour vous amener à la repentance, mais celui qui vient après moi est plus puissant que moi, et je ne suis pas digne de porter ses souliers. Lui, il vous baptisera du Saint-Esprit, il vous baptisera de feu. Il a son vent à la main, il nettoiera son air, et il amassera son blé dans le grenier, mais il brûlera la paille dans un feu qui ne s'éteint point. Alors, Jésus vint de la Galilée au Jourdain, vers Jean, pour être baptisé par lui. Mais Jean s'y opposait, en disant, « C'est moi qui ai besoin d'être baptisé par toi, et tu viens à moi ?» Jésus lui répondit, « Laisse faire maintenant, car il est convenable que nous accomplissions ainsi tout ce qui est juste. » Et Jean ne lui résista plus. Dès que Jésus eut été baptisé, il sortit de l'eau, et voici les cieux s'ouvrir, et il vit l'Esprit de Dieu descendre comme une colombe et venir sur lui. Et voici, une voix fit entendre des cieux ces paroles, « Celui-ci est mon Fils bien-aimé, en qui j'ai mis toute mon affection. »

0: Alors Yvon, vous venez de nous donner tous les détails concernant la vie de Jésus, la vie, l'enfance de Jésus, jusqu'à l'âge de son baptême. À quel âge donc a-t-il été baptisé ?
1: Il a été baptisé à l'âge de 30 ans environ, dit le texte de la Bible.
0: Et jusqu'à 30 ans, qu'a-t-il fait ?
1: Eh bien, il était soumis, nous dit le texte de la Bible, il était soumis à ses parents. Donc, il est rentré à Nazareth à l'âge de 12 ans. Il est rentré à Nazareth et puis il a fait ce que tout enfant fait à son âge. Il a appris le métier de charpentier de son père. Il a appris les rudiments qu'il connaissait de la Bible, toute la connaissance biblique qu'on va lui connaître après, eh bien, il l'a appris de sa mère et de son père.
0: Donc déjà, ses parents étaient instruits.
1: Ses parents étaient instruits dans la connaissance de la Bible. Mais ça n'était pas quelque chose d'original, puisque généralement, les parents... tous les parents en Israël étaient instruits de la Bible. C'est l'apanage, la possibilité d'apprendre les choses de Dieu qui sont la marque d'un enfant juif. Les enfants juifs d'aujourd'hui connaissent les choses de la Bible. Lorsque Jésus avait 12 ans, il a certainement passé ce qui est appelé aujourd'hui la bar mitzvah, hein, qu'on passe à l'âge de 12-13 ans aujourd'hui, et qui est une espèce de cérémonie au cours de laquelle l'enfant lit la Bible dans le contexte de l'époque. Il lit la Bible en hébreu. Et il devient fils du commandement, il devient fils de Dieu parce qu'il s'émancipe de ses parents et il choisit d'être fils de Dieu. Et c'est ce que Jésus a fait. Mais Jésus a choisi de faire la volonté de son Père à ce moment-là.
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1: Bonjour chers auditeurs, c'est Jean Taillarda. Aujourd'hui je vous invite à l'opéra. Nous allons écouter des extraits de L'Acmé de Léo Delibes, né en 1836. Delibes fut organiste de Saint-Pierre de Chaillot avant d'être nommé chef des chœurs à l'Opéra de Paris en 1865. Il écrivit plusieurs ballets, dont les célèbres Sylvia et Coppelia, puis des opéras et opéras comiques. L'Acmé a été créé en 1883. Gérald, officier de l'armée des Indes, s'éprend de la fille d'un farouche brahmine. Celui-ci le poignarde, mais L'Acmé le guérit. Quand l'officier rejoint son unité, L'Acmé s'empoisonne.

Nous écoutons des extraits de L'Acmé de Léo Delibes, créé à l'Opéra Comique le 14 avril 1883. Les principaux airs de ce charmant ouvrage sont familiers aux mélomanes. Nous entendrons au début de cette séquence la fameuse scène de la légende du paria, dite « air des clochettes », et nous terminerons par la berceuse de L'Acmé, sous le ciel tout étoilé.

0: L'ACMÉ, dont nous venons d'entendre les principaux extraits, était interprété par Maddy Mesplé, Daniel Millet et Charles Burles. Alain Lombard dirigeait les chœurs et l'orchestre du Théâtre National de l'Opéra Comique. À bientôt, chers auditeurs. Merci Arnaud à la régie.
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Bienvenue à tous dans notre émission 15 minutes de grâce et de vérité. Quelle joie pour moi de vous accueillir avec le pasteur Clarence Thésée. Sans plus tarder, avant d'écouter la parole de Dieu, allons célébrer le nom de Jésus ensemble.

0: Alléluia. Je vous laisse maintenant avec la parole de Dieu.
1: Bienvenue à tous. C'est notre dernier épisode pour cette saison. Et nous continuerons à faire confiance au Seigneur parce qu'il nous faut terminer notre course. Je vous ai parlé de quelques conseils, quelques exhortations pour terminer notre course. C'est ce dont nous avons besoin. Nous sommes encore dans la course, nous qui sommes là. Et le Seigneur, justement, a encore besoin de nous. Parce que nous lui appartenons, de toute manière. Il ne faut pas oublier cela. Nous avons été rachetés. Donc, si avant nous étions esclaves du péché, aujourd'hui, nous appartenons au Seigneur. Et quelle grâce que nous lui appartenons. Et soyons à son service. Soyons reconnaissants et offrons-nous nous-mêmes à lui. Et d'ailleurs, le titre de ce dernier épisode, c'est « Comment marcher ?» Comment est-ce que nous devons marcher ? Il nous faut marcher, bien sûr, d'une manière digne du Seigneur. Il nous faut marcher en ayant reconnaissant chaque jour de notre salut, mais pas seulement de notre salut, mais aussi reconnaissant pour l'évangile que nous recevons. Cette parole, dans son intégralité, qui vient, dans son intégrité aussi, inaltérable, qui ne change pas, et qui nous montre ce que Dieu veut pour nous, ce que le Seigneur a pour nous, et ce qu'il a fait pour nous, afin que nous puissions être de plus en plus libres. Donc, si nous lisons ensemble dans Colossiens, au chapitre 2, nous allons voir que Paul, il déclare quelque chose au verset premier. Il dit « Je veux en effet que vous sachiez combien est grand le combat que je soutiens pour vous et pour tous ceux qui sont à la Odyssée et pour tous ceux qui n'ont pas vu mon visage, afin qu'ils aient le cœur rempli de consolation, qu'ils soient unis dans l'amour, enrichi d'une pleine intelligence pour connaître le mystère de Dieu, savoir Christ, mystère dans lequel sont cachés tous les trésors de la sagesse et de la connaissance. » Voilà ce que Paul veut. Il est en train, lui, de porter un grand combat. Il soutient un grand combat pour eux, afin que le cœur du peuple de Dieu soit consolé. Donc, que nous puissions marcher dans la consolation, que nous puissions être enrichis d'une pleine intelligence, et que nous puissions connaître le mystère de Dieu, ça veut dire Christ, Jésus lui-même, qu'il soit révélé à notre cœur, que son plan, le plan de rédemption de Dieu, c'est pas simplement pour le salut, mais tout ce qui est inclus dans ce plan, puisse être révélé à notre cœur, parce qu'il dit dedans, mystère dans lequel sont cachés tous les trésors de la sagesse et de la connaissance. Dieu nous veut nous révéler des choses encore. Et toutes ces choses sont en lien avec ce qu'il a accompli pour nous, sur la croix, par sa mort, par sa résurrection. Et Paul vient, il dit, je dis cela afin que personne ne vous trompe par des discours séduisants. Car si je suis absent de corps, je suis avec vous en esprit, voyant avec joie le bon ordre qui règne parmi vous et la fermeté de votre foi. La fermeté de votre foi. Voilà comment nous devons marcher, avec une foi ferme, mais aussi le bon ordre, où chacun arrive à prendre sa place, dans la soumission les uns aux autres, dans l'amour, dans la crainte de Dieu, et nous offrir au Seigneur, comme il nous dit, et de nous offrir nos membres, afin que Christ puisse se servir de nous comme des instruments de justice. Et il vient de dire aussi, verset 6, « Ainsi donc, comme vous avez reçu le Seigneur Jésus-Christ, marchez en lui. » Alors aujourd'hui, que dans tout ce que nous faisons, on l'a reçu. Nous avons compris ce que nous avons compris jusqu'à l'heure, mais marchons dans ces choses. Et il dit, étant enraciné et fondé en lui, affermi par la foi, d'après les instructions qui vous ont été données, et abondé en l'action de grâce. Mes amis, on a reçu des instructions de la part de nos serviteurs de Dieu, qui eux-mêmes portent l'évangile dans leur cœur. Marchons avec cela dans notre cœur. Et nous-mêmes ouvrons notre cœur à l'évangile. Et nous savons que ce n'est pas n'importe quel évangile que nous avons reçu. Et c'est pour cela qu'il nous faut faire attention. Quand nous marchons, il nous faut prendre garde aussi. Il faut qu'on se donne, il faut que nous soyons ouverts, il faut qu'on recherche les choses d'en haut, où Christ est assis à la droite de Dieu. Il faut qu'on s'attache aux choses d'en haut et non à celles qui sont sur la terre. Pourquoi ? Parce que nous sommes morts à ces choses et notre vie est cachée en Christ, en Dieu. Que le Seigneur Jésus se révèle, que sa vie se révèle, se manifeste en nous. Donc, et comment nous devons marcher ? En faisant mourir ce qui est dans nos membres, ce qui est terrestre. Ça veut dire que les œuvres de la chair qui sont encore en nous disparaissent, mourront à ces choses. Réalisons que la mort de Christ sur la croix, c'est aussi notre mort sur la croix. Il a pris notre place. Et s'il est mort pour nous, que sa mort puisse avoir tout son effet. Il n'est pas mort pour rien. Identifions-nous à cela. Regardez ce qu'il dit ici. Au verset 13, toujours au chapitre 2. « Vous qui étiez morts par vos offenses et par l'incirconcision de votre chair, il vous a rendu à la vie avec lui en nous faisant grâce pour toutes nos offenses. Il a effacé l'acte dont les ordonnances nous condamnaient et qui subsistait contre nous. Il l'a éliminé en le clouant à la croix. Il a dépouillé les dominations, les autorités, les a livrées publiquement en spectacle, en triomphant d'elles par la croix. » Donc, mes amis, marchons en étant libres de tous les rudiments de ce monde. Il nous dit, verset 20, « Si vous êtes morts avec Christ et aux principes élémentaires du monde, pourquoi, comme si vous viviez dans le monde, vous impose-t-on ces préceptes ? » Ne vous laissez pas imposer des préceptes. Ne retournez pas sous une loi. Ne laissez pas la philosophie humaine venir pour vous arrêter. Marchez et soyez enracinés en Jésus-Christ. Recevez l'évangile, suivez le chemin du Seigneur. Vous voyez, il vient dire ici, toutes ces choses, ne prends pas, ne goûte pas, ne touche pas, précepte, qui tous deviennent pernicieux par l'abus et qui sont fondés que sur les ordonnances et les doctrines des hommes. Ils ont en vérité une apparence de sagesse en ce qu'il indique un culte volontaire de l'humilité et le mépris du corps, mais cela est sans valeur réelle et ne sert qu'à satisfaire la chair. Voyez, cela ne va pas vous emmener à mourir à vous-même. Cela va satisfaire votre chair. Au contraire, cela va nous emmener à ressembler même aux pharisiens qui, à force de justement observer leurs commandements, etc., ils ont perdu même le cœur que Dieu voulait qu'ils aient. Et même leur jugement était charnel. Et Jésus avait... c'est eux qui étaient le plus gros problème pour Jésus. Comprenez, ce n'était pas un problème pour lui, mais... ils avaient du mal à comprendre. Ils ne pouvaient pas. Et pourquoi ? Parce que, justement, il y avait la loi, le légalisme, justement. Mais aussi, c'est facile pour notre chair d'entrer dans toutes sortes de choses et de chercher une justification autre que par la foi en Jésus-Christ. Donc, mes amis, ce n'est pas parce que vous êtes là, vous écoutez tous les jours, c'est pas parce que vous faites telle ou telle chose, c'est pas parce que Vous pensez, ben voilà, vous avez votre propre justice, non. Mais que votre justice soit cette justice qui s'obtienne par la foi en Christ, qui est le résultat de sa mort et de sa résurrection qui agit dans vous. Donc, voilà comment nous devons marcher. En quelques mots, marchons en prenant notre croix nous-mêmes. Marchons en nous réunissant nous-mêmes, chaque jour. Et laissez-moi vous dire, je suis sûr que vous comprenez qu'il y a de la place chaque jour. Et il y a des bonnes occasions, et il y aura toujours des occasions pour que vous arriviez à vous renier vous-même et que vous preniez votre croix et vous le suivez chaque jour. Je vous encourage, le Saint-Esprit est là pour ça, pour vous aider. Laissez le Seigneur convaincre votre cœur. Marchez en obéissance. Et quand vous ne pouvez pas prier, crier, demander au Seigneur de vous aider, il va vous secourir. Mais marchez d'une manière digne de lui. Que le Seigneur vous bénisse. Merci pour tout ce temps où nous avons été ensemble. Que le Seigneur vous accompagne et qu'il m'aide et qu'il vous aide. Je vous aime.
0: Merci pour votre fidélité. 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
1: La Bible nous dit que tous ont reçu une mesure de foi. La foi, par contre, c'est également une question de croissance spirituelle. J'aimerais vous encourager à demeurer des nôtres pour l'émission d'aujourd'hui, car nous allons étudier le parcours de foi de la femme samaritaine dans sa rencontre avec Jésus. Bienvenue à Il est écrit. Aujourd'hui, nous allons aborder le sujet de la foi, plus précisément le parcours de la foi, c'est-à-dire le cheminement spirituel, les différentes étapes liées à la croissance d'une personne dans sa relation avec Dieu, à travers une histoire qui est assez bouleversante, une histoire qu'on retrouve dans les Évangiles, la rencontre de la femme samaritaine au puits de Jacob avec Jésus. Et pour en parler aujourd'hui à l'émission Il est écrit, j'ai avec moi le pasteur Cornel Sherban. Bonjour Cornel.
2: Bonjour Patrick.
1: C'est un plaisir de t'avoir avec nous à l'émission Il est écrit. On va discuter ensemble d'une histoire qui, pour moi, est très importante parce que j'en déduis qu'il y a beaucoup de vérité spirituelle qu'on peut en tirer pour nos bienfaits en tant que chrétiens, notre bienfait en tant que chrétien. Donne-nous un peu de contexte par rapport à cette histoire.
2: Alors, Jésus, il était accompagné par ses disciples. Il arrive près d'une ville de Samarie qui s'appelle Sichar. Jésus, il est fatigué. Il a faim aussi parce qu'il n'avait pas mangé jusqu'à ce moment-là. Et il profite pour envoyer les disciples à la ville de Samarie pour acheter quelque chose à manger. Et il profite pour se reposer juste à côté du puits de Jacob.
1: Certains pourraient penser que les déplacements de Jésus étaient planifiés au hasard, sans intentionnalité, mais j'ai compris et j'imagine que tu es du même avis que bibliquement, il n'y a rien qui arrive pour rien. Il y a une raison pourquoi Jésus se retrouve à ce moment, à ce puits.
2: Oui, on voit souvent que Jésus, en fait, il se laisse porter par le Saint-Esprit et c'est lui qui l'amène là parce qu'il y avait quelqu'un qui avait vraiment besoin de lui. C'était la femme samaritaine qui a été déjà mentionnée, qui venait à puiser de l'eau à la fontaine au puits de Jacob.
1: Je te propose qu'on aille voir le texte dans son intégralité au niveau de la Bible, étant donné qu'évidemment, on est à l'émission Il est écrit. On va laisser la Bible nous raconter ce récit. J'en ai compris qu'on est évidemment dans l'Évangile de Jean. On est au quatrième chapitre et t'aimerais qu'on lit de quel verset à quel verset?
2: On va commencer d'abord à partir du verset 6 et on va lire jusqu'au verset 9.
1: D'accord. Donc, Évangile de Jean, chapitre 4, le verset 6 à 9, et je lis. « Là se trouvait le puits de Jacob. Jésus, fatigué du voyage, était assis au bord du puits. C'était environ la sixième heure. Une femme de Samarie vint puiser de l'eau. Jésus lui dit, « Donne-moi à boire. » car ses disciples étaient allés à la ville pour acheter des vivres. La femme samaritaine lui dit, « Comment toi, qui es juif, me demandes-tu à boire à moi qui suis une femme samaritaine? » Les juifs, en effet, n'ont pas de relation avec les samaritains. Des éléments assez particuliers dans ce texte. D'emblée, j'aimerais savoir, de ton point de vue, Cornel, pourquoi se donner la peine de, entre autres, mentionner le nom du puits et même aller jusqu'à donner des détails en ce qui concerne l'heure, par exemple?
2: Oui, le puits, il est important parce qu'on mentionne Jacob et Jacob, il est important dans l'histoire. On verra quand on va continuer à parler de ce parcours de la femme, en quoi Jacob, il intervient dans l'histoire. L'heure, elle est importante parce que la Bible nous dit qu'on est à la sixième heure, ça correspond à midi. Par exemple, et on sait qu'à midi, il fait chaud, il fait très chaud, il n'y a personne qui va puiser de l'eau à midi parce que c'était les femmes qui faisaient ça et elles profitaient le matin ou le soir. Mais déjà, le fait qu'elle va toute seule, la femme samaritaine, elle va toute seule à midi à puiser d'eau, ça nous dit quelque chose sur elle.
1: Je trouve ça intéressant que tu lèves ce point-là parce qu'effectivement, si on se met dans le contexte géographique de ce coin de pays, en fait. Mettons qu'à midi, ce n'est pas le meilleur temps pour être à l'extérieur, au grand soleil battant. Tu as mentionné quelque chose, par contre, qui me semble important à souligner. Elle choisit d'y aller à midi, c'est-à-dire elle n'est pas obligée d'y aller à midi. C'est un choix qu'elle fait. Quelle est la raison derrière ce choix d'aller puiser de l'eau à cette heure-là?
2: On peut dire, en voyant le passage, qu'elle menait une vie qu'à ce temps-là, elle n'était pas considérée une vie morale. Et peut-être qu'il y avait beaucoup de préjugés envers elle. Il y avait beaucoup de monde qui commentait sa vie, qui jugeait sa vie. Et on peut s'imaginer qu'en allant le matin avec les autres femmes, elle était le sujet de... Voilà,
1: de commérage.
2: Voilà, des autres femmes. Et elle ne se sentait pas du tout bien pour affronter tout cela. Et elle préfère aller tout seule.
1: Donc, c'était vraiment un choix conscient. En quelque part, elle voulait éviter de se faire questionner, de se faire juger, qu'on jette des regards désobligeants envers elle. Mais en fait, elle se retrouve, en voulant éviter, elle se retrouve quand même face à Jésus. Et il y a des questions qui s'en suivent. Là, il y a un échange, une rencontre qui s'ensuit.
2: Oui, et même Jésus, le fait qu'il attend là à midi, il aurait pu trouver un endroit à l'ombre pour se reposer en attendant les disciples. Mais même Jésus, il s'expose aux mêmes conditions que la femme pour vraiment lui parler. Et c'est Jésus qui lui adresse la parole. C'est assez inhabituel à ce moment-là qu'un homme adresse la parole à une femme. Et surtout dans des conditions comme ça, tout isolé, juste tous les deux, pas d'autres témoins, on va dire, autour. Et c'est Jésus qui lui adresse la parole en lui demandant de lui donner de l'eau.
1: C'est quand même une façon assez particulière d'entrer en relation avec l'autre. Il va lui demander de lui rendre service, en quelque sorte. Et j'aime le fait que tu soulignes, parce que des fois, on lit la Bible, puis on oublie de prendre en considération le contexte culturel et les coutumes de l'époque. Et donc, nous, on va lire, bon, ils se sont rencontrés au puits, il n'y a rien là, mais au contraire, c'était très inhabituel, autant du côté de Jésus que du côté de cette femme, de se retrouver dans cette rencontre tous les deux. Est-ce que ce serait utile qu'on poursuive la lecture pour aller un peu plus loin dans l'échange?
2: Oui, j'aimerais juste mentionner une autre chose, parce qu'en continuant la lecture, en fait, on va continuer à accompagner la femme dans son parcours de la foi et on va regarder d'une manière un peu plus attentive les noms qu'elle donne à Jésus. On a déjà lu dans le verset 9, par exemple, qu'elle dit « Comment toi, un juif ?» D'abord, on commence avec une relation où elle l'appelle un juif.
1: Est-ce qu'on pourrait parler d'une certaine division basée sur l'ethnicité? Donc, est-ce qu'elle est en train de créer des murs ou de constater qu'il y a déjà des murs qui existent, des barrières?
2: Elle constate qu'il y a déjà des murs qui existent. D'abord, on a déjà mentionné l'homme-femme, un rabbi, parce qu'on considérait Jésus comme un rabbi, quelqu'un avec une femme d'une moralité douteuse, on va dire, et aussi les Samaritains avec les Juifs.
1: Il y avait un enjeu.
2: Oui, qu'ils n'étaient pas dans de très bonnes relations. En fait, on peut considérer qu'ils étaient, ils se considéraient des ennemis. Du coup, quand la femme, elle dit, comme toi, un Juif, toi, l'ennemi, vient de me parler, je trouve que c'est compliqué pour Jésus. Il était là pour apporter quelque chose, mais on commence avec lui en le considérant l'étranger.
1: Puis en plus de ça, on part aussi du principe que, puisque cette histoire est dans les évangiles, les déplacements de Jésus, comme tu as si bien mentionné, Jésus, évidemment, il était guidé par l'Esprit-Saint d'une certaine façon. C'est pas de façon aléatoire qu'il s'est retrouvé assis au puits devant elle. Donc, il y a un objectif visé. Et tu as mentionné avec justesse qu'il ne faut pas perdre de vue l'idée qu'on parle du parcours de la foi de cette femme. Tu voudrais lire de où à où? On a arrêté au verset 9.
2: On va continuer à partir du verset 10 et on va s'arrêter au verset 15.
1: Parfait. Donc, je me propose de continuer la lecture. Évangile de Jean, chapitre 4, on poursuit au verset 10, allant jusqu'au verset 15. Jésus lui répondit, « Si tu connaissais le don de Dieu, et qui est celui qui te dit, « Donne-moi à boire », tu lui aurais toi-même demandé à boire, et il t'aurait donné de l'eau vive. « Seigneur, lui dit la femme, tu n'as rien pour puiser, et le puits est profond. D'où aurais-tu donc cette eau vive? Es-tu plus grand que notre père Jacob qui nous a donné ce puits et qui en a bu lui-même, ainsi que ses fils et ses troupeaux? » Jésus lui répondit, « Quiconque boit de cette eau aura encore soif, mais celui qui boira de l'eau que je lui donnerai n'aura jamais soif. Et l'eau que je lui donnerai deviendra en lui une source d'eau qui jaillira jusque dans la vie éternelle. » La femme lui dit, « Seigneur, donne-moi cette eau afin que je n'aie plus soif et que je ne vienne plus puiser ici. » Il y a beaucoup de choses à dire sur ce qu'on vient de lire.
2: Oui, en fait, on passe à l'autre étape. Jésus lui avait dit, voilà, j'ai quelque chose à te donner. Et comme il est venu en apportant quelque chose, la femme, elle passe de l'ennemi à Seigneur. Seigneur, c'est une forme de respect. Okay. Je te respecte, je vais continuer à parler avec toi juste pour le fait que tu m'as proposé quelque chose, mais en même temps, tu me proposes à me donner de l'eau, mais même pas, t'as pas pour toi pour puiser d'eau, je comprends pas. C'était la manière dont Jésus essayait de susciter encore l'attention de la femme.
1: En fait, c'est que pour le bien de nos auditeurs auditrices, si je comprends bien, c'est que Jésus savait essentiellement l'état d'âme dans lequel se trouvait cette femme, c'est-à-dire la souffrance intérieure que cette femme portait en lien avec ses mauvaises décisions, sa moralité questionnable et autres. Elle vient puiser de l'eau à une heure qui n'est pas habituelle. En plus de cela, Jésus, lui, est intentionnel pour aller la rencontrer malgré les coutumes de son époque. Mais elle ne sait pas à quel point elle a vraiment besoin d'une rencontre avec Dieu, d'un moment de guérison avec Dieu. Et Jésus va servir, si j'ai bien compris, de cette rencontre avec elle autour de l'eau, de ce puits et de cette idée de puiser de l'eau pour lui faire comprendre non seulement, évidemment, il y a un besoin matériel, mais là, on bascule vers quelque chose de spirituel.
2: Oui, il a franchi déjà certaines barrières. On a vu, il parle avec une femme, une Samaritaine. Il est en train, en fait, de franchir une autre barrière, c'est la barrière de la matérialité à la spiritualité. La femme, elle était dans le matériel, boire de l'eau de Jacob. Mais Jésus lui voulait proposer quelque chose de plus important, à niveau spirituel, parce qu'il était, il avait un manque dans sa vie aussi. Et Jésus, il voulait lui parler de comment combler ce manque. En fait, Jésus, il était en train de lui dire, écoute, moi j'ai soif, mais t'as soif aussi. Et tu te rends même pas compte que t'as soif, et tu te rends même pas compte avec qui tu parles et avec...
1: Est-ce que je pourrais te donner...
2: Voilà, ce que je pourrais t'apporter.
1: Pour que tu sois bien, pour que tu sois guéri intérieurement. Ouais.
2: Et après, Jésus lui promet, ça ne sera pas que tu sois bien, mais pour partager aussi avec les autres. Elle avait un vrai problème avec le partage, parce qu'elle croyait que les autres ne partagent pas rien avec elle. Elle était juste un sujet de préjugés pour les autres.
1: Et est-ce que ce serait utile qu'on poursuive la lecture?
2: Oui.
1: Donc, on arrête au verset 15, on reprend au verset 16 et tu voudrais aller jusqu'à quel verset?
2: On peut aller jusqu'au verset 26.
1: D'accord, donc on va aller jusqu'au bout de l'histoire et ensuite tu pourras continuer à commenter les différents éléments au niveau des étapes dans le parcours de la foi qui concernent cette femme samaritaine. Donc, verset 16, on lit, « Va, lui dit Jésus, appelle ton mari et viens ici. » La femme répondit, « Je n'ai point de mari. » Jésus lui dit, « Tu as eu raison de dire « Je n'ai point de mari », car tu as eu cinq maris et celui que tu as maintenant n'est pas ton mari. En cela, tu as dit vrai. « Seigneur, lui dit la femme, je vois que tu es prophète. Nos pères ont adoré sur cette montagne et vous dites-vous que le lieu où il faut adorer est à Jérusalem. Femme, lui dit Jésus, crois-moi, l'heure vient où ce ne sera ni sur cette montagne ni à Jérusalem que vous adorerez le Père. » Vous adorerez ce que vous connaissez. Nous, nous adorons ce que nous connaissons, car le salut vient des Juifs. Mais l'heure vient, et elle est déjà venue, où les vrais adorateurs adoreront le Père en esprit et en vérité, car ce sont là les adorateurs que le Père demande. Dieu est esprit, et il faut que ceux qui l'adorent l'adorent en esprit et en vérité. La femme lui dit, « Je sais que le Messie doit venir, celui qu'on appelle Christ. Quand il sera venu, il nous annoncera toutes choses. » Jésus lui dit, « Je le suis, moi qui te parle. » Il y a quand même toute une évolution dans cette conversation. Cornel, j'ai l'impression qu'on a basculé quand même assez rapidement au cœur de ce que Jésus souhaitait faire et donner à cette femme.
2: Oui, on continue avec la manière dont la femme s'adresse à Jésus. Il était le Seigneur, maintenant, elle se pose la question, mais est-ce que toi, tu es plus grand que Jacob? Parce que pour les Samaritains, Jacob, c'était une référence. Et s'il y avait quelqu'un plus grand que Jacob, en fait, pour eux, ça n'existait pas. Plus grand que Jacob, ça n'existait pas.
1: À moins peut-être le Messie,
2: oui,
1: évidemment.
2: À moins peut-être le Messie, mais elle ne savait pas que, en fait, oui, c'était quelqu'un qui était plus grand que Jacob parce que c'était le Messie qui était devant elle. Et on voit toujours qu'elle reste dans la matérialité parce qu'elle dit, nous, nos parents ont adoré
1: sur cette Garizim, montagne.
2: Après, il y a une autre montagne à Jérusalem. Qu'est-ce qu'on fait? Pourquoi cette division? Et je me dis, mais non, mais on ne reste pas sur les montagnes. Il faut aller au-delà de ça. Il y a une autre réalité spirituelle. Quand on Si on se propose d'adorer Dieu, on ne va pas chercher une montagne pour adorer Dieu. On peut adorer Dieu là où on est. C'était là un peu le problème de la femme parce qu'elle était toujours à la recherche de quelque chose. Elle était dans un endroit et quand elle arrivait là, elle se disait, si j'arrive là, dans une relation, si j'arrive là, ça sera bien. Elle arrive là, elle n'a pas trouvé.
1: Il y a toujours ce vide intérieur, cette souffrance. Elle essaie de combler son besoin par justement le matériel ou le relationnel qui est questionnable. C'est quand même assez direct et frontal la façon dont Jésus adresse la situation concernant ses maris.
2: Oui, c'est Jésus qui lui demande, appelle ton mari, en connaissant sa situation. C'est elle qui se dit, j'ai pas de mari. Après, on a vu déjà que Jésus il connaissait bien. Mais on se pose la question, pourquoi Jésus il fait ça? Parce qu'on a l'impression que c'était ça que la femme, elle voulait éviter quand elle allait à midi pour puiser de l'eau. En fait, Jésus, elle ne le fait pas pour la critiquer, pour la juger, sinon pour lui démontrer, parce qu'il avait mentionné Jacob, pour lui démontrer en fait que, tu sais, tu m'as mentionné Jacob, tu considères qu'il est grand, mais il était un peu comme toi, Jacob. Et si on voit après l'histoire de Jacob, on n'a pas le temps de voir l'histoire de Jacob, mais comme c'était mentionné le terrain que Jacob avait donné à Joseph, si on lit dans la Bible, dans l'Ancien Testament, le moment où ça s'est mentionné, on voit que c'est juste le moment quand Jacob donne la bénédiction au fils de Joseph. Il croise les mains. Et c'est là qu'il comprend qu'en fait, il était toujours à la recherche de la bénédiction de Dieu. Toute sa vie, il a fait ça, il est allé, il s'enfuit, il a menti, il a volé, il a acheté la bénédiction. Et à la fin de sa vie, il a compris, mais en fait, non, ça se fait pas comme ça. Dieu, il la donne complètement. Tu la demandes, il te la donne, il te l'accorde. Et c'est là que Jésus lui dit, t'es un peu comme Jacob, tu le considères plus grand, mais Jacob, il est comme toi, parce qu'il était à la recherche de quelque chose. Toi aussi, t'es à la recherche de quelque chose, mais ce quelque chose, je peux te le donner.
1: Je suis le seul à pouvoir te le donner. Je trouve ça fascinant, parce que des fois, on ne s'arrête pas assez souvent sur ces histoires pour les décortiquer en profondeur. 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On part de Juifs, Seigneur. Là, il prédit en quelque sorte, il lui raconte sa réalité. Le texte nous dit que finalement, elle le considère maintenant à un autre niveau, au niveau de prophète.
2: De prophète, oui. Parce que comme tu sais déjà des choses sur ma vie, je sais aussi que c'est les prophètes qui ont ça. Et ça signifie qu'ils le considèrent comme quelqu'un qui a une relation assez spéciale avec Dieu. Ça c'est déjà... Elle a beaucoup avancé.
1: En l'espace d'une conversation, c'est quand même assez particulier.
2: Elle a avancé, je dirais, grâce à Jésus, au fait que Jésus, il n'est pas parti quand on l'a considéré l'ennemi, sinon qu'il est resté là parce que Jésus, il était là pour franchir les barrières qu'il y avait entre elle, la femme et Jésus, et aussi pour l'accompagner dans la plus grande découverte, en fait, de sa vie.
1: J'arrive déjà à la conclusion, c'est que il va lui parler de comment adorer en esprit, en vérité. Donc, ce besoin que toi, moi, ceux et celles qui nous écoutent ont d'avoir ce contact avec Dieu en esprit, en vérité. Mais ce qui me fascine, c'est qu'à un moment donné, elle dit, je sais que le Messie doit venir. Et là, on a Jésus qui s'annonce, mais c'est pas... dans l'ensemble des évangiles, et tu es pasteur, tu pourras m'informer, cette déclaration de Jésus, je le suis, celui à qui tu parles, c'est pas une déclaration qu'a fait tout le monde. Il y a des moments précis où ça s'est fait dans les évangiles.
2: Oui, il le fait juste dans les moments et pour les personnes qui ont vraiment besoin à ce moment-là de comprendre cela. Après, pour les autres, pour la plupart, on va dire, Jésus il va juste laisser découvrir à travers sa vie, sa mort et tout ce qu'il a fait, découvrir qu'il était vraiment le Messie. Mais cette femme, elle avait vraiment besoin. En fait, elle avait besoin. Peut-être que Jésus, il aurait pu s'arrêter là et après la femme, il aurait réfléchi après. Mais c'est elle qui commence. Parce que quand Jésus lui a mentionné d'adorer en esprit et en vérité, elle dit, mais oui, mais ça, on peut le faire juste si on connaît le Messie. Oui, on l'attend, il va venir. Et c'est là que Jésus dit, mais pourquoi je laisserai qu'elle continue à réfléchir? Parce qu'elle est arrivée jusqu'à ce point-là. Mais elle fait une connexion assez étonnante qu'on ne peut pas adorer en esprit et en vérité si on ne connaît pas le Messie.
1: Et dans cette rencontre, ce que j'en comprends aussi, c'est que elle vit cette rencontre avec Jésus au point où Jésus va finalement lui donner cette eau vive, va lui donner ce qu'elle recherche, qu'elle a besoin, ce contact conscient avec Dieu qui transforme. Ensuite, le récit nous dit également qu'elle va partager ce qu'elle vit. On arrive vers la fin de ce segment de l'émission, Cornel. J'aimerais que tu m'expliques de ton point de vue assez rapidement. Qu'est-ce que ça te dit de Jésus, de son caractère, de ce qu'il est, la façon dont il aborde la femme samaritaine en lien avec ceux et celles qui nous écoutent, qui peut-être ont l'impression, comme cette femme samaritaine, que ça ne va pas intérieurement, il manque quelque chose?
2: Oui, je vois un Jésus qui est toujours à la recherche de... Il est venu pour ça. Il n'est pas venu juste en plan de... On parle du grand plan de salvation. Et après, il y a des termes. En fait, il est venu pour rencontrer l'homme là où il est, avec les problèmes qu'il a dans sa situation à lui, et pour essayer de l'accompagner, pour le faire sortir de là. C'est ça qu'il a fait avec la femme. Et s'il a fait avec la femme samaritaine, elle a franchi beaucoup de barrières. J'en suis sûr qu'il l'a fait aujourd'hui. J'en suis tellement sûr. Et pourquoi? Parce qu'il l'a fait avec moi.
1: Il l'a fait avec toi, il l'a fait avec moi.
2: Et voilà, je crois qu'il y en a d'autres témoins aussi, oui, qui peuvent témoigner pour ça. Il faudra juste, le moment quand ça arrive, se laisser porter dans ce dialogue. Là, c'était un dialogue direct avec Jésus, mais on peut avoir un dialogue avec quelqu'un, on peut avoir un dialogue avec la parole, tout ce que la Bible nous a laissé, et se laisser porter dans la découverte de ce que Jésus puisse nous apporter, mais en fonction de nos situations, de chaque situation que nous avons.
1: Et donc Jésus, dans son amour, sait ce que nous sommes, ce que nous vivons, et même ceux et celles qui n'ont pas encore eu cette rencontre avec Dieu, cette rencontre transformatrice, Dieu les cherche, Dieu désire s'asseoir avec eux et leur donner cette opportunité de le découvrir pour pouvoir cheminer, comme tu l'as si bien dit, les, les aider à se sortir de ces situations difficiles où, des fois, ce n'est pas une situation en tant que telle, mais c'est plus un état d'âme intérieur où il y a un mal-être, il y a un vide, il y a quelque chose à combler qui seul vient de Dieu. Cornel, merci d'avoir été avec nous aujourd'hui pour nous parler de cette histoire. Aurais-tu la gentillesse de nous conduire dans un moment de prière pour qu'on puisse tous avoir cette occasion de rencontrer Dieu?
2: Merci Seigneur pour le fait que tu es venu ici pour nous rencontrer. Et tu es capable de rencontrer chacun dans nos situations. Merci pour faire tout le possible pour nous aider à s'en sortir de là, pour avoir de la vie ici, mais de la vie éternelle aussi. Au nom de Jésus. Amen.

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Bienvenue à tous nos auditeurs pour notre émission Praise Selection, où l'on parcourra le monde à la recherche de louanges chrétiennes pour faire honneur à notre Dieu.

Bienvenue pour cette nouvelle émission, j'espère que vous allez apprécier, on va avoir pas mal de bons titres. Et j'ai décidé pour ce soir de commencer avec Nicole Nordeman. Elle va nous chanter le titre I am, je suis. Et il y en a un qui se présente comme je suis. C'est bien sûr Jésus-Christ, nous avons de l'Apocalypse. Il dit je suis l'alpha et l'oméga, le commencement et la fin. Il était, il est et il sera. Bref, on va écouter ce titre de Nicole Nordeman, I am.

Et après donc cette artiste féminine qui a une voix vraiment très douce, très sympathique pour des chants chrétiens, eh bien je vous propose maintenant de repartir avec un petit titre d'Hillsong, un titre acoustique, You Never Fail. Eh oui, tu n'as jamais échoué, il n'y a qu'une seule personne à ma connaissance qui n'ait jamais échoué face aux ruses du diable, eh bien c'est bien entendu Jésus-Christ, et donc c'est de lui qu'elle va nous parler.

Donc vous venez d'en entendre le fameux groupe, le célèbre groupe, ils sont énormément, ils font d'ailleurs des projets mondiaux avec ce qu'ils nomment le Hillsong Project et qui consiste à créer différents groupes Hillsong un petit peu partout dans le monde qui chantent français, j'ai vu du thaïlandais, il y a du russe, bref, énormément de langues et notamment ici les américains, donc avec ce titre You Never Fail. On continue avec un petit artiste français, ça faisait longtemps, et c'est Rija qui va nous chanter Que la paix soit avec toi.

Ça fait du bien un petit peu de variété française en ce qui concerne la louange. Et donc là, c'était Rija avec Que la paix soit avec toi. Alors maintenant, on va repartir aux États-Unis avec ce célèbre groupe rock, un petit peu country parfois. C'est le célèbre groupe Casting Crow avec ce titre Just Beheld. Et c'est donc tiré de leur tout nouvel album, Thrive, qui est sorti donc cette année en 2014. Donc je rappelle, c'est Casting Crow pour ce titre Just Beheld.

J'espère que vous avez apprécié, c'est Casting Crow, avec un titre tiré de son dernier album, c'est le titre Just Be Held. Et on continue, toujours aux États-Unis avec cette fois-ci, eh bien, The City Harmonic, avec, eh bien, en featuring, avec une artiste, c'est Gigi Heller, enfin, on l'appelle également Jennifer Judy Heller. Donc il faut savoir qu'elle, c'est plutôt une chanteuse de folk, et donc là, elle va chanter avec ce fameux groupe de City Harmonic. On se retrouve juste après.

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1: La foi chrétienne est dynamique de service et d'amour. Elle est aussi liturgie avec ses rites et en particulier avec son repas sacré, la scène. Pourquoi ? Dans quel but ? Examinons ce que dit la Bible à ce sujet.

La communion dans son sens le plus étendu n'est pas le fort de l'homme moderne. À notre époque, de nombreux facteurs le poussent à s'isoler, à vivre séparé des autres, à les côtoyer sans les rencontrer. Le témoignage des chrétiens devient d'autant plus important, n'est-ce pas, à leur capacité d'aimer et de communier que l'on devrait les reconnaître. Pour eux, la communion est premièrement un acte religieux. C'est la célébration du repas institué par Jésus-Christ peu avant sa mort. Nous l'appellerons indifféremment Sainte Cène, Eucharistie ou repas du Seigneur. Deux éléments doivent nous inciter à étudier ce sujet plus à fond. Le premier, le nombre étonnant d'idées fausses qui circulent à ce propos, si l'on se place au point de vue biblique. La communion apparaît alors comme un véritable monde à découvrir. Le second, l'importance que le Christ y attribuait, lui qui a déclaré au moment de l'instituer, « Combien j'ai désiré prendre ce repas de la Pâque avec vous avant de souffrir. » S'il y tenait à ce point, n'est-ce pas pour apprendre à ses disciples une chose essentielle dont le sens leur avait échappé jusqu'alors? Cela devrait nous inciter à une étude très attentive. Aussi commencerons-nous par relire ensemble le texte de l'Évangile qui retrace l'institution de la Sainte Cène. Le jour des pains sans levain, où l'on devait immoler la Pâque, arriva, et Jésus envoya Pierre et Jean en disant, « Allez nous préparer la Pâque afin que nous la mangions. » L'heure étant venue, il se mit à table et les apôtres avec lui, il leur dit, « J'ai désiré vivement manger cette Pâque avec vous avant de souffrir, car, je vous le dis, je ne la mangerai plus jusqu'à ce qu'elle soit accomplie dans le royaume de Dieu. » Ensuite, il prit du pain, et après avoir rendu grâce, il le rompit et le leur donna en disant, « Ceci est mon corps qui est donné pour vous. Faites ceci en mémoire de moi. » Il prit de même la coupe. Après le souper, la leur donna en disant, « Cette coupe est la nouvelle alliance en mon sang qui est répandue pour vous. » Pour le repas de la Pâque, les Juifs rappelaient l'intervention miraculeuse de Dieu qui les avait délivrés de l'esclavage en Égypte au temps de Moïse. L'Éternel, à ce moment, les avait mis à part comme son peuple. Ce n'est pas un hasard si Jésus tient à lier l'Eucharistie à cette fête. Il y aura commémoration d'une alliance nouvelle, formation d'un peuple nouveau à partir de sa mort et de sa résurrection. La Sainte Cène est un symbole vécu. Tous les fidèles sont invités à prendre part aux deux gestes symboliques, le partage du pain, partage du contenu de la coupe, en souvenir de ce que le Maître a fait pour eux. Ces deux actions n'expriment pas la même réalité, mais elles se complètent. Le pain représente le corps du Christ, offert pour l'humanité. Il est rompu. Nous sommes placés devant un geste qui défait, qui disperse. Jésus annonce par là qu'il va lui arriver, c'est-à-dire que son corps sera cloué au bois, meurtri pour le salut du monde. Mais le pain est ensuite distribué aux croyants. Ceux-ci doivent le manger, autrement dit l'assimiler, se l'approprier, faire passer en eux ce qui leur était étranger. La communion eucharistique introduit en notre esprit, à des degrés divers, ce double sentiment de n'avoir point en nous et de recevoir du dehors la force qui nous fait vivre. Cette vérité est soulignée ici par un théologien du nom de Lenhardt, se retrouve dans un autre symbole de la Bible, celui de l'arbre de vie qui apparaît dans le jardin d'Éden et dans le paradis restauré.

Si le pain rompu et consommé évoque le drame de la croix, le sacrifice de Jésus, que représente la coupe? Dans l'évangile de Matthieu, le Christ affirme « Je vous le dis, je ne boirai plus désormais de ce fruit de la vigne jusqu'au jour où j'en boirai du nouveau avec vous dans le royaume de mon Père. » Le vin symbolise le sang répandu, c'est indéniable. Précisons d'ailleurs immédiatement que l'image, pour ne pas être équivoque, exige l'emploi de vin non fermenté, puisque l'alcool et le levain sont associés au péché dans la Bible. Mais la coupe fait aussi allusion au festin des noces de l'agneau, qui rassemblera les fidèles de tous les temps et marquera le début de l'éternité en présence de Dieu. C'est donc une perspective glorieuse qui s'ouvre devant nous. Après avoir contemplé la croix et communié au corps crucifié, nous ressentons l'allégresse du salut accordé et nous participons par la foi à la gloire du ressuscité. Dire que l'Eucharistie est un symbole vécu, c'est affirmer aussi qu'elle n'est pas davantage. On connaît suffisamment le point de vue catholique, chaque parcelle de l'hostie sacrée, chaque goutte du vin symbolique sont transformées en la personne même de Jésus-Christ. C'est la doctrine de la transsubstantiation. La présence du Seigneur est ainsi matérialisée dans les espèces, celle-ci ne conservant plus que l'apparence extérieure du pain et du vin. Cette conception exalte le rôle du prêtre qui a le pouvoir de répéter le sacrifice du Christ. La coupe lui est réservée à l'exclusion des simples fidèles. Le repas institué par Jésus devient alors un sacrement apparenté à un acte magique, pourrions-nous dire. L'enseignement biblique va dans un sens tout à fait différent. Jésus est présent lors de la célébration de la scène, bien sûr, mais sa présence est de nature spirituelle. Le pain et le fruit de la vigne restent de purs symboles. Le Sauveur précise clairement sa pensée en affirmant « Celui qui mange ma chair et boit mon sang vit en moi et je vis en lui. Le Père qui m'a envoyé est vivant et je vis par lui. De même, celui qui me mange vit par moi. » Le lien qui unit le Christ à Dieu le Père est de nature spirituelle. Jésus communie avec Dieu par la prière et la mise en pratique de sa volonté. Ma nourriture est de faire la volonté de celui qui m'a envoyé et d'accomplir son œuvre. Il s'agit d'une réalité profonde, engageant l'être intérieur. Pour le croyant, de même, manger la chair du Christ et boire son sang revient à observer ce qu'il a prescrit, à se laisser animer de son esprit. Voilà ce que l'Église évoque au moment où, rassemblée pour adorer le Seigneur, elle célèbre la scène. Ce geste symbolique aide les chrétiens à insister sur une vérité centrale, hors du Christ, pas de salut. Il convient de proclamer bien haut ce message, tout spécialement à notre époque, où foisonnent les idéologies les plus étranges avec leur pseudo-sauveur.

Alors que Jésus s'apprêtait à donner sa vie pour nous sauver du mal, les siens discutaient ferme pour savoir lequel d'entre eux devait être estimé le plus grand. Vous imaginez-vous la scène? D'un côté, le geste d'amour le plus sublime qui soit, de l'autre, une préoccupation à ras du sol, une démonstration insupportable de vanité et de suffisance. Le fossé était trop grand pour que Jésus puisse inviter les siens à prendre la communion. Il fallait une prise de conscience de la part des disciples. Avec une simplicité touchante, l'évangile de Jean rapporte ce qui s'est passé. Jésus, qui savait que le Père avait remis toutes choses entre ses mains, qu'il était venu de Dieu et qu'il s'en allait à Dieu, se leva de table, ôta ses vêtements, prit un linge dont il se ceignit. Ensuite, il versa de l'eau dans un bassin et il se mit à laver les pieds des disciples et à les essuyer avec le linge dont il était saint. Consternation dans le groupe des 12. Évidemment, comme ils avaient tous tenu à montrer leur supériorité, à étaler leur titre de gloire, pas un ne s'était abaissé à faire la besogne des domestiques en lavant les pieds des autres, comme c'était la coutume à l'époque, à cause de la poussière des chemins. Remplis de confusion, les disciples durent laisser le Seigneur aller jusqu'au bout de son service. À Pierre, qui tenta de résister, Jésus répondit fermement, « Pierre, si je ne te lave, tu n'auras point de part avec moi. » Et après avoir repris ses vêtements, il laissa une consigne très claire. « Si donc je vous ai lavé les pieds, moi, le Seigneur et le Maître, vous devez aussi vous laver les pieds les uns aux autres, car je vous ai donné un exemple afin que vous fassiez comme je vous ai fait. Si vous savez ces choses, vous êtes heureux, pourvu que vous les pratiquiez. »

Jésus nous invite à expressément à reproduire son geste. Il ne suffit pas de graver la leçon dans nos esprits, mais il faut encore nous laver les pieds les uns aux autres dans un sens très concret. Cette cérémonie prépare les fidèles à prendre la Sainte Cène. Il est regrettable que la plupart des églises l'aient délaissée. Pour être vraiment complète, la communion doit être précédée d'un moment où les chrétiens se lavent les pieds mutuellement. Ce geste symbolique possède une grande force évocatrice. En l'accomplissement, nous laissons au vestiaire notre dignité personnelle. Si nous avons offensé quelqu'un, par exemple, nous lui montrons en lui lavant les pieds combien nous regrettons notre attitude. Par là, nous rappelons également le baptême que nous avons reçu. Et surtout, cela nous met dans les dispositions voulues pour comprendre la signification de l'Eucharistie. Voilà pourquoi l'ablution des pieds fait intégralement partie du service de communion. Si on la néglige, on ampute la scène du parti de son sens. Il nous faut maintenant réfléchir à ce qu'est concrètement l'attitude du chrétien quand il prend part au repas du Seigneur. Quelles en sont les retombées dans sa vie? Roger Barillet soulève un point que nous ne saurions passer sous silence. La Sainte Cène, écrit-il, est un engagement qui oblige à rompre avec toutes les attitudes mauvaises. Une communion sans conséquences pratiques serait vaine et coupable. Ces conséquences pratiques se situent à deux niveaux, sur un plan personnel, dans nos relations avec Dieu, et sur un plan communautaire. C'est surtout le deuxième aspect qui retiendra notre attention, car le premier, joie et reconnaissance pour le salut accordé, est plus général et s'applique à tous les genres de culte, avec ou sans service de communion. Le mot central est revenu de lui-même, communion. Cela signifie au moins trois répercussions possibles dans notre vie. La première, une redécouverte de la fraternité chrétienne. Comment pourrait-il se faire que ceux dont je partage la foi me reste indifférent. Je me suis doublement associé à eux, en rappelant le geste du Christ qui a lavé les pieds à ses disciples et en évoquant avec mes frères ce qu'il a fait pour notre salut. Il faut noter que Jésus n'a pas choisi n'importe quel symbole, n'importe quelle manière de commémorer le don de sa vie. Il a voulu que cela se produise au cours d'un repas. Un repas. N'est-ce pas le lien par excellence des échanges et du partage? Le père de famille a travaillé pour que les siens aient à manger, la mère a préparé les plats en y mettant une partie d'elle-même, les enfants reçoivent cet amour, cette sollicitude de leurs parents, et ils y répondent. L'invité sera lui aussi associé à ce partage, à ce don. Il devrait régner autour de nos tables un climat d'allégresse et de reconnaissance. Quand le Seigneur me convie à la table sainte, il me donne l'occasion d'éprouver les mêmes sentiments à l'égard de mes frères en la foi. Il souhaite que j'apprenne à les connaître, à les apprécier, à les accueillir dans ma vie. Deuxièmement, l'Eucharistie nous inspire d'autre part un sentiment profond du lien qui nous unit aux croyants de tous les temps. En termes théologiques, cela s'appelle la communion des saints. Non pas que nous nous croyons meilleurs que les autres. Le mot « saint » désigne simplement les disciples du Christ, indépendamment de leur qualité morale. Comme on l'a dit, ils n'essaient pas d'être meilleurs que les autres, mais meilleurs pour les autres. Cela nous amène à un troisième point, un éveil de la solidarité du chrétien avec le monde. En communiant au sens restreint, nous apprenons à communier au sens large, en déposant toute l'humanité entre les mains du Dieu d'amour et en nous mettant au diapason pour vibrer, comme lui, devant les souffrances de ses créatures. Oui, la scène centre nos regards sur le Christ, mais sur le Christ qui se donne pour le monde entier. Il nous appartient de reproduire son mouvement d'amour.

Ainsi, à tous les niveaux, nous créons un lien avec le Dieu qui nous aime, avec son Fils vivant pour l'éternité, avec ceux dont nous partageons la foi, avec tous nos semblables. Le repas du Seigneur est donc, dans la vie d'une communauté chrétienne, un moment très important, un temps fort. D'où la tentation de le considérer soit avec une gravité excessive, soit au contraire de manière irréfléchie. D'un côté, nous aurons des visages où se marquera une certaine dose d'effroi, de l'autre, des attitudes légères et insouciantes. Aux croyants qui manquent de profondeur et de sérieux, nous rappellerons simplement le conseil de l'apôtre, et je le cite. « Si quelqu'un mange le pain du Seigneur ou boit de sa coupe d'une façon indigne, il se rend coupable de péché envers le corps et le sang du Seigneur. Que chacun donc s'examine soi-même. Car si quelqu'un mange du pain et boit de la coupe sans reconnaître leur relation avec le corps du Seigneur, il attire le jugement sur lui-même en mangeant et buvant. Tous nos gestes ont un sens. Un homme qui communierait sans vraiment communier serait un faussaire. L'heure est au discernement. Le Christ est là. Je ne dois pas le décevoir. Mes frères en la foi m'entourent. Je ne dois pas leur faire défaut. L'humanité entière attend. Je ne dois pas la trahir. Et tout cela m'engage à vivre différemment, si ce n'est pas l'affaire d'un instant. Aux croyants, à l'inverse, qui éprouvent de l'angoisse ou de l'effroi en prenant part à ce repas sacré, nous dirons que la scène est un moment joyeux dans la vie de l'Église. Pas trace de crispation intérieure dans l'attitude des premiers chrétiens. Je les cite, ils étaient chaque jour tous ensemble assidus au temple. Ils rompaient le pain dans les maisons, prenaient leur nourriture avec joie et simplicité de cœur, louant le Dieu qui est leur Seigneur et trouvant grâce auprès de tout le peuple. La présence de Dieu n'est pas consumante pour qui se repent de son péché. Jésus m'assure de l'amour éternel de son Père. En face de moi, je trouve non pas un juge, mais un ami. Le Seigneur Tout-Puissant est bien disposé à mon égard. Il va même jusqu'à me convier à un repas de fête. Et lorsque l'heure est venue, il m'attend. Il ne m'a pas oublié dans la foule des invités. Il tient à m'accueillir personnellement. Écoutez sa voix. Dites aux conviés, « Voici, j'ai préparé mon festin. Tout est prêt. Venez aux noces. Je suis le pain de vie. Si quelqu'un mange de ce pain, il vivra éternellement. »

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Je ne vais pas entreprendre d'ouvrir ici la querelle des anciens contre les modernes, mais il est juste d'établir que sans les premiers, les seconds n'auraient pu exister. C'est presque une lapalissade. Parmi les modernes, je pense à l'hommage de Dizzy Gillespie. La position de Louis Armstrong dans l'histoire du jazz est incontestable. S'il n'avait pas existé, nous ne serions pas ici. J'aimerais donc profiter de ce moment pour remercier Louis Armstrong de m'avoir assuré mon gagne-pain. Voici qui en dit plus long qu'un discours. Louis ne bénéficia pas du concours de grands musiciens comme Ellington ou Bézi. En dehors de ses deux orchestres, The Hot Five et The Hot Seven, et les deux années de collaboration avec Earl Hines, il eut un grand vide autour de lui. Retrouvons-le aujourd'hui, peut-être dans un de ce qui fut de ses plus grands moments, alors qu'il était encore loin de la fin de sa carrière. Nous sommes le 30 novembre 1947 à Boston, en concert, au Symphony Hall. Louis est à la tête de son All Stars. Titre du morceau, Mahogany All Stomp.

Maintenant, un standard des années 30, Royal Garden Blues, il a été composé par Clarence et Spencer Williams, qui n'ont aucun lien de parenté.

À l'hommage de Gillespie, il est bon d'ajouter celui d'un autre géant, Duke Ellington, qui, lorsqu'il apprit la mort de Louise, dit « S'il y eut jamais un monsieur jazz, ce fut Louis Armstrong, il était et sera toujours l'essentiel du jazz. Tout trompettiste qui a choisi d'adopter l'idiome américain a subi son influence. Il est ce que je nommerais un standard américain, un véritable américain. Je l'aime, Dieu le bénisse. Si nous écoutions Louis jouer et chanter dans une composition du duo Waller-Razaf, Black and Blues. »

Ce concert à Boston fut peut-être le plus fabuleux de sa carrière. Le terme « All-Stars », tous vedettes, est souvent impropre. Mais ici, on en trouve trois. Le complice de Louis, le chanteur et tromboniste Jack Teagarden, le clarinettiste Barnaby Gard, le batteur Sidney Catlett, auquel il faut adjoindre le pianiste Dick Carey, le bassiste Harvey Shaw et la chanteuse Velma Middleton. Commençons par Jack Teagarden en soliste et chanteur dans « Star Fell on Alabama ».

Quant au morceau suivant, That's My Desire, le critique de jazz français Hugues Panassier, qui suivit souvent Louis, raconte que son duo avec Velda Middleton était une occasion de se faire des blagues en transformant le texte. Louis, lors d'un passage à Paris, lui joua un bon tour en déformant complètement le texte, si bien que le mot lèvre devint côte de porc. Et le lendemain, un quotidien de Paris tirait en gros: pour Louis Armstrong, les lèvres d'une Parisienne sont des côtes de porc.

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Au cours de cette soirée, Barney Bigard va effectuer un magnifique solo dans T for Two, tiré de l'opérette No No Nanette de Humans et César.

batteur Sidney Catlett furent surnommés Big Sid parce qu'il était très grand, mais aussi doué d'une force prodigieuse. Il fut l'un des trois plus grands batteurs des années 30-40 avec Cozy Cole et Joe Jones. Dans Steakface, il exécute un long et étourdissant solo.

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Bienvenue à tous dans votre programme 15 minutes de grâce et de vérité. Quelle joie encore de pouvoir se retrouver pour une nouvelle session aujourd'hui. Je vous invite avant tout de louer le Seigneur avec moi, avec ce chant qui nous invite à célébrer notre Seigneur.

0: Alléluia, le Seigneur mérite toute la gloire. Ce matin, je vous invite à ouvrir vos cœurs à la parole de Dieu et que le Seigneur nous bénisse au travers de notre frère.
1: Bonjour, ravi de vous retrouver pour cette nouvelle session de 15 minutes de grâce et de vérité. Nous aimons louer le Seigneur, c'est bon de louer le Seigneur parce que la présence de Dieu, l'adorer, font partie de notre vie de tous les jours. Nous sommes en train de parler d'une conduite digne de sa maison. Comme Paul dit à Timothée, « Si je tarde, comment tu dois te conduire dans l'Église qui est la maison du Dieu vivant, colonne et l'appui de la vérité. » Donc, on va faire cette deuxième partie, une conduite dans l'amour. Allons ouvrir notre Bible dans Colossiens, le chapitre 3. Paul toujours écrit à l'Église et il dit dans Colossiens, le chapitre 3, verset 12, nous lisons à partir du verset 12, il dit « Ainsi donc, comme des élus de Dieu, saints et bien-aimés, revêtez-vous d'ardente compassion, de bonté, d'humilité, de douceur, de patience. Supportez-vous les uns les autres et faites grâce réciproquement. Si quelqu'un a à se plaindre d'un autre, ça peut arriver. Comme Christ vous a fait grâce, vous aussi faites de même. » Nous voyons, c'est une conduite dans l'amour de Dieu qui est reliée à cette expérience que nous-mêmes nous faisons tous les jours avec le Seigneur. Le Seigneur est toujours prêt à nous pardonner. Le Seigneur est toujours prêt à nous faire grâce. Le Seigneur est toujours prêt à manifester son amour à tout moment, à toute occasion envers nous. Et là, il nous parle de cela, quand Paul nous parle de cela, nous voyons que cet élément de l'amour de Dieu est essentiel. Verset 14, pour terminer, il dit, « Mais par-dessus tout, revêtez-vous de l'amour qui est le lien de la perfection. » Quel lien qu'il parle? C'est cette relation qu'on est appelé à construire. L'Église, on a déjà parlé de ça, c'est une famille. Dans une famille, cette relation, ce lien de cœur, c'est pas de nom, c'est pas des mots, des paroles, mais nos cœurs sont tissés ensemble. Malgré que souvent il peut y avoir un malentendu, il peut y avoir une confrontation, ça c'est OK. Mais quand cet amour est là et ce cœur du Seigneur est là au milieu de nous, c'est pourquoi l'amour de Dieu, se conduire dans l'amour de Dieu par l'œuvre que Christ fait en nous, cela est essentiel dans la maison, dans l'Église, qui est la famille, la maison, colonne et l'appui de la vérité. Amen. Paul écrit aux Galates, il dit, on peut lire aucun verset, dans Galates, le chapitre 6, voilà, Paul dit à partir du verset 1er, il dit, « Frère, si un homme vient d'être surpris, ça c'est un autre aspect de l'amour de Dieu, bien sûr, il y a tellement à parler de l'amour de Dieu, je suis sûr que vous comprenez qu'on ne pourra pas tout couvrir, mais on va mentionner quelques points essentiels. Et là, en parlant de l'amour de Dieu dans notre conduite dans l'Église, Paul écrit, dit, « Frère, si un homme vient à être surpris en quelque faute, vous qui êtes spirituel, redressez-le avec un esprit de douceur, prends garde à toi-même de peur que toi aussi, tu ne sois tenté. » C'est ça, et après, bien sûr, il va dire, « Portez les fardeaux les uns des autres et vous accomplirez ainsi la loi du Christ. » La loi du Christ, c'est quoi? Aime ton prochain comme toi-même. Amen. Aime ton prochain comme toi-même. Cet amour du Seigneur, nous voyons, doit être présent dans tout, dans notre vie. Quelqu'un a fauté? Premièrement, on prend garde à nous-mêmes, parce que ce qui lui arrive, ça aurait pu être moi. Donc, c'est là que je viens avec le cœur de Jésus, parce que Pierre, nous allons voir aussi, Pierre nous parle comment l'amour couvre une multitude de fautes, de péchés. C'est pourquoi cet élément de l'amour de Dieu au milieu de nous, mes frères et sœurs, est essentiel et nécessaire. Et nous savons encore une fois, ce n'est pas de trop de se rappeler que cela ne peut être produit en nous, ne peut venir en nous que par l'œuvre du Saint-Esprit, par la révélation que l'Évangile, le message de l'Évangile emmène au milieu de nous. Et c'est nécessaire quand nous voyons dans quel état est le monde aujourd'hui, quand nous voyons la haine, quand nous voyons et tellement d'animosité qui anime les gens, quand nous voyons la jalousie, quand nous voyons la compétition qu'il y a dans ce monde, combien Jésus prie, il dit, « Père, je prie pour que l'amour que tu m'as montré puisse se manifester en eux et que les autres puissent voir. » Voilà comment on est appelé à se conduire dans l'Église, dans la maison de Dieu. Et Paul était clair, il avait fait cette recommandation. Il ne pouvait pas s'empêcher de mentionner à Timothée que cet élément de l'amour de Dieu au milieu de nous dans l'Église, aujourd'hui dans l'Église, souvent, malheureusement, on peut avoir toutes sortes d'attitudes, de réactions, mais nous remercions le Seigneur qu'au fur et à mesure que sa parole gagne nos cœurs, que l'Évangile vienne se manifester en nous, ben, nous ressentons la grâce de Dieu. Et Pierre nous dit, je vous lis ce verset-là, dans 1 Pierre, le chapitre 4, il dit, Pierre écrit et dit dans le chapitre 4, le verset 8, « Avant tout, je ne sais pas si vous avez remarqué, depuis qu'on parle de l'amour de Dieu, ils ont dit « avant tout », il dit « parmi vous, que tout se fasse avant tout », on dirait qu'il y a une priorité. Il dit « avant tout, ayez les uns pour les autres un amour constant ». Ce n'est pas une action, ce n'est pas un mot, ce n'est pas une parole, mais un état de cœur au milieu de nous. Un amour constant, car l'amour couvre une multitude de péchés, de fautes. 1 Corinthiens, on avait lu, dans le chapitre 16, le verset 14, il dit « Que parmi vous, tout se fasse avec amour. » Donc, quand nous voyons cela, nous réalisons que rien ne doit être fait au milieu de nous par égoïste, pour un gain personnel ou chercher un intérêt quelconque, mais au contraire, l'Évangile nous enseigne, on apprend à mourir à nous-mêmes, à regarder les autres supérieurs à nous-mêmes et que l'amour du Seigneur se manifeste constamment au milieu de nous. Je suis sûr que vous allez comprendre que ce n'est pas l'apôtre Jean qui va nous dire le contraire. Peut-être pour terminer, on va vite essayer de passer dans quelques versets dans l'épître de Jean, qui, dans toutes ses épîtres, dans toutes ses lettres, et dans chaque passage, il ne va pas rater l'occasion de nous parler de ça. On lit peut-être dans le 1 Jean, le chapitre 4. Allons lire à partir de verset 7. « Bien-aimés, aimons-nous les uns les autres, car l'amour est de Dieu, et quiconque aime est né de Dieu et connaît Dieu. » Amen. « Celui qui n'aime pas n'a pas connu Dieu, car Dieu est amour. » Amen. Verset 12. « Personne n'a jamais vu Dieu. Si nous nous aimons les uns les autres, Dieu demeure en nous et son amour est parfait en nous. » Même langage que l'apôtre Paul. Quand Paul nous a décrit cet amour qui doit être au milieu de nous, dans 1 Corinthiens, le chapitre 13 qu'on avait lu précédemment, et nous comprenons que c'était le même langage. Voilà ce qui régnait dans l'Église primitive. Voilà dans quelle atmosphère les frères et sœurs servaient le Seigneur. Voilà comment d'autres, des âmes s'ajoutaient à l'Église et qu'il y avait un épanouissement, il y avait et le progrès de l'Évangile, leur vie était donnée, il y avait un engagement, ils étaient concernés les uns avec les autres. Voilà ce qu'on avait au milieu d'eux. Et on continue dans le verset 19, un peu plus bas, toujours dans 1 Jean, le chapitre 4, le verset 19, Jean nous dit, « Pour nous, nous aimons parce que lui nous a aimés le premier. » Cette expérience de l'amour de Dieu dans ma vie déclenche automatiquement ce cœur de Jésus en moi parce que je n'avais pas cela avant. Personne ne l'avait. On n'a jamais été sincère dans notre cœur dans l'amour. Mais quand on découvre l'amour de Dieu, dépasse ce qui s'est passé à la croix. C'est là la plus grande manifestation de l'amour de Dieu, la croix de Jésus-Christ. Et c'est toujours relié. Pour nous, nous aimons parce que lui nous a aimés le premier. Et si quelqu'un dit « J'aime Dieu » et qu'il haït son frère, c'est un menteur, car celui qui n'aime pas son frère qu'il voit ne peut aimer Dieu qu'il ne voit pas. Et nous avons de lui ce commandement, que celui qui aime Dieu aime aussi son frère. Amen. Donc nous voyons clairement comment le Seigneur, mes frères et sœurs, nous montre cette conduite. Et Paul, l'apôtre Paul, dans toutes ses recommandations à Timothée, à Tite et à tous ceux qui ont été dans l'équipe avec lui, Paul ne manquera jamais l'occasion de se rappeler, parce que tout cela fait partie de notre conduite, de ce qui a besoin de se passer. Au fait, ce que Dieu veut, ce que nous, qui sommes le peuple de Dieu, nous qui sommes la famille de Dieu, nous qui appartenons au Seigneur, nous qui avons reçu un message, ce message est venu à nous quand nous avons compris qu'est-ce qui s'est passé à la croix, dans les souffrances, la mort et la résurrection de Jésus. Manifestation extraordinaire de l'amour de Dieu pour l'humanité. Et cet amour, ce n'est pas juste une expérience qu'on reçoit, mais c'est un travail du Seigneur qui emmène au milieu de nous. Amen. L'Église, notre relation dans la famille, doit être un endroit favorable pour qu'on puisse grandir, pour qu'il y ait le pardon, pour qu'il y ait la grâce de Dieu, pour qu'il y ait tout ce qui est nécessaire pour que chacun puisse grandir dans le plan de Dieu, une conduite dans l'amour de Dieu. Que le Seigneur vous encourage par ces quelques paroles et je vous retrouve à très bientôt. Merci.
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Madame, mademoiselle, monsieur, bonjour. Comment va votre âme ? Peut-être que votre âme se morfond parce que vous avez des problèmes avec votre famille. J'aimerais que l'on voit aujourd'hui un aspect particulier dans la parole de Dieu. Et c'est dans Actes 5, 15. Et l'on se mit à amener les malades dans les rues et on les déposait sur des civières ou des nattes afin qu'au moment où Pierre passerait, son ombre au moins puisse recouvrir l'un ou l'autre d'entre eux. J'aimerais m'arrêter là. Je passerai sur tout ce que l'on pourrait dire sur ce passage-là, mais j'aimerais me concentrer surtout aujourd'hui sur l'aspect de l'ombre. Pour avoir une ombre, il faut deux choses. Soit avoir un objet opaque ou une personne, et puis de la lumière. Il faut savoir aussi qu'une ombre ne fait pas de bruit. Elle est complètement produite indépendamment de la volonté de la personne ou de l'objet. Et quand cette ombre est l'ombre d'une personne, eh bien, elle exerce une influence. Oh, attendez, je vais vous donner un exemple. Mes enfants, quand ils étaient petits, on allait à la plage. Et puis, mes deux filles se faisaient bronzer. Et forcément, le garçon un peu plus jeune arrivait, plein d'eau. Mais il ne les mouillait pas. Mais il se mettait entre elles et le soleil. Ce qui fait que l'ombre venait gêner leur merveilleux petit bronzage. Alors, l'une d'elles, ou les deux même, des fois disaient « Pousse-toi de là, tu me caches mon soleil. » Quelle phrase pompeuse, mais c'est une phrase de gamin. Ou alors, ce qui peut arriver aussi, c'est « Oh, reste là, c'est bien, parce que là, il fait moins chaud quand t'es devant moi. » Et elles disaient, indépendamment, selon leur humeur. Et l'ombre peut faire du bien ou peut faire du mal. Et des fois, il y a une ombre que nous projetons quand nous nous déplaçons ou quand nous parlons. Oh, elle n'est pas aussi visible que celle que l'on a quand on a le soleil dans le dos et que l'on voit, mais elle reflète ce que nous sommes. Avec Jésus, il ne s'agit pas seulement d'actes, mais de ce que nous sommes. Et l'ombre que nous sommes, eh bien, a une influence. Et elle agit surtout par des paroles, mais aussi par des silences. Pour avoir une bonne ombre, et pour que les luttes intestines de la famille s'arrêtent, eh bien, j'aimerais vous donner quelques petits conseils. Premièrement, ne répétez pas les racontars, les critiques, etc. Deuxièmement, faites votre travail en toute humilité. Bien souvent, on attend une récompense. Et là, les mères sont les championnes de l'humilité dans un foyer. Parce qu'elles font des tas de choses et elles n'attendent rien en retour. Oh, si, un peu d'amour de leur enfant et de leur mari. Et troisièmement, provoquer la paix. Déjà, si on fait ça, eh bien, on a une bonne ombre. Notre ombre agit surtout sur les membres de notre famille. Et elle laisse une empreinte spirituelle et bénie. Si je me dispute avec ma femme, si je me bagarre, si les assiettes de la cuisine font office de soucoupe volante dans la maison, il est évident que mon ombre ne sera pas une bonne ombre et que je ne rapporterai pas de bénédiction à mes enfants. Il est possible que même je remette des tares plus tard parce qu'ils auront vécu ça et qui n'auraient peut-être connu que ça, ils ne sauront reproduire que cela. A contrario, si j'enlace ma femme, si je lui dis que je l'aime, si je l'embrasse, si je lui offre des fleurs, si je suis un mari charmant, attentionné, et que mes enfants vivent dans cet aquarium de bonheur, ils auront pour ombre, pour échelle, ce qu'ils auront vécu dans leur jeunesse. Et ils seront plus enclins à reproduire ces gestes. Placez-vous devant la lumière de Dieu.
Parce que si vous faites ça humainement, ça ne durera qu'un temps. Mais ce que le Seigneur attend de nous, c'est que ça soit un effet permanent. Que quand nous nous déplacions, eh bien notre ombre nous suive et qu'elle bénisse tous ceux qui nous entourent. Femmes, enfants, cousins, cousines, oncles, tantes, voisins, voisines. Et je crois que là, il n'y a pas de barrière. Oui, si je me place devant Dieu, la lumière de Dieu pénétrera au travers de moi, au travers de mon âme. Et l'ombre ainsi inondée de la grâce de Dieu, eh bien, aura pour les membres de ma famille un bénéfice extraordinaire. Madame, monsieur, si vous êtes en conflit familial, eh bien, repensez à cette ombre. Peut-être qu'il faut changer l'éclairage de votre vie. Peut-être qu'il faut changer la lumière. Cessez d'être avec des lumières artificielles du monde et prenez la lumière de Dieu. Et pour prendre la lumière de Dieu, le meilleur conseil que je puisse vous donner, c'est d'aller courir acheter une Bible ou de dépoussiérer celle qui est dans votre bibliothèque et de la lire. De commencer à lire. Et faites comme moi. Commencez par l'évangile de Jean dans le Nouveau Testament. C'est un évangile qui est simple et qui est plein d'amour. Lisez-le, il vous fera du bien. Et je suis sûr qu'en vous faisant du bien, il fera du bien à votre ombre qui fera elle-même du bien à votre entourage. Que Dieu vous bénisse. Ne soyez pas conformistes, lisez la Bible.

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5: Ne soyez pas troublés. Dans Jean 14, au verset 1, « Que votre cœur ne se trouble pas, vous croyez en Dieu, croyez aussi en moi. »
6: Au cours de son dernier entretien avec ses disciples, Jésus leur dit de ne pas se laisser aller au découragement et de garder un cœur ferme malgré les circonstances. Au-delà de ses disciples, Jésus s'adresse à nous aujourd'hui, à cette famille qui vient de perdre un enfant, à cette maman qui vient de donner naissance à un enfant mort-né, à ces couples déchirés par une maladie incurable, à ces âmes solitaires assoiffées de soutien moral, etc., etc. Vous retrouvez-vous dans une telle situation? Cherchez-vous à donner un sens à ce qui vous arrive? À nous tous, Jésus donne la même réponse et le même espoir. Vous croyez en Dieu, croyez aussi en moi.
5: Il semble établir une différence entre croire en Dieu et croire en lui. Beaucoup de gens, lorsqu'on leur pose la question « Croyez-vous en Dieu ?», répondent en fait par l'affirmative. En ajoutant parfois une vague explication du genre « Il faut bien croire en une puissance qui régirait notre univers, où chacun croit en son Dieu. Un peu de religion ne fait pas de mal à personne, n'est-ce pas ?» Par contre, croire en Jésus semble plus risqué. Pourquoi ?
6: Premièrement, parce que bien que la réalité de sa vie soit attestée par de nombreux témoins, néanmoins, sa réalité physique nous échappe. Harold Salah raconte l'histoire de ce petit garçon de 5 ans à qui sa maman ordonne d'aller se laver les mains avant de passer à table. Avant de remercier Jésus pour notre nourriture, tu dois aller te laver les mains. Le garçonnet se dirige vers la salle de bain quand sa mère lui crie « Et n'oublie pas de te servir de savon pour tuer toutes ces bactéries !» Irrité, le petit garçon murmure « Bactéries et Jésus ?» Bactéries et Jésus, c'est tout ce que j'entends dans cette maison. Mais jusqu'à aujourd'hui, je n'ai vu ni l'un ni l'autre.
5: Deuxièmement, parce que croire en Jésus exige de réfléchir à qui il est et pourquoi il est venu dans notre monde. Cela implique aussi de reconnaître l'importance du péché dans notre vie, de tomber à ses pieds en repentance et de le reconnaître comme notre sauveur. Croire en Dieu ne suffit pas. Les démons aussi croient en Dieu. En fait, Jésus déclare à peu près ceci. Croyez en moi, croyez en mes paroles, croyez que le Père m'a envoyé pour que je meure pour vos péchés, croyez en la vraie vie que je veux vous offrir.
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1: Fidèle aimable auditeur internaute de la radio La Sentinelle, vous qui nous écoutez à travers les www.radio-rls.fr ou sur le 97.9 FM, nous sommes très heureux de rentrer chez vous pour votre émission tant aimée, 180 secondes de foi. Une espérance qui purifie. 1 Jean 3, verset 2 et 3. Bien-aimés, nous sommes maintenant enfants de Dieu, et ce que nous serons n'a pas été encore manifesté. Mais nous savons que lorsque cela sera manifesté, nous serons semblables à lui, parce que nous le verrons tel qu'il est. Ici, c'est l'apôtre Jean qui nous parle de l'espérance du retour de Christ. Et cette espérance n'est pas seulement une attente future, elle transforme le présent. Elle purifie les pensées. Elle élève les désirs. Elle oriente les choix. Attendre Jésus ne consiste pas à rester passif, mais à vivre une transformation intérieure. Chaque jour devient une préparation spirituelle. Cette espérance nous pousse à abandonner ce qui nous éloigne de Dieu et à rechercher ce qui le glorifie. Aujourd'hui, demande au Seigneur de purifier ton cœur, car celui qui attend Christ vit déjà selon les valeurs du royaume à venir. Et cette espérance produit une vie nouvelle. Quiconque a cette espérance en lui se purifie comme lui-même est pur. Déjà, bonne journée. Que le Seigneur vous bénisse.
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0: la courbe d'apprentissage. Comme le rappelle ce vieux proverbe, il faut le voir pour le croire. Il en va souvent de même pour la grâce. Nous avons du mal à croire en quelque chose d'aussi miraculeux, d'aussi inattendu, d'aussi immérité, même si la parole de Dieu l'affirme à maintes reprises.
1: C'est par la grâce que vous êtes sauvés, par le moyen de la foi, et cela ne vient pas de vous, c'est le don de Dieu.
0: Tant que nous n'avons pas vu la grâce incarnée chez quelqu'un d'assez proche pour que cela nous touche, nous nous demandons si une telle bonté n'est pas simplement un mythe, aussi beau soit-il. Celui que nous considérons

0: voyons comme un ennemi et qui ne cherche pas à se venger. L'ami qui pardonne en silence notre impolitesse ou notre inconscience. Le collègue qui travaille toute la nuit pour pallier nos lacunes. Chacun d'entre eux nous offre un aperçu de cette grâce illimitée et éternelle qui cherche toujours notre épanouissement. Dieu répand sa bonté chaque jour à travers ceux que l'amour a transformés. Nous apprenons la grâce auprès de personnes bienveillantes. De manière discrète et inattendue, elles incarnent la bonté qui habite le cœur de Dieu. Vivez vous-même avec chaleur et joie. Vous serez la grâce dont un autre chercheur a besoin. Et persévérez dans cette voie.
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1: Amis auditeurs, bonjour et bienvenue à l'écoute de cette émission. Nous cherchons des pistes pour mieux vivre et mieux vaincre ces moments de dépression qui nous atteignent, nous ou nos proches. Christophe Selmar, bienvenue à vous également.
2: Merci Dani.
1: Les exemples humains dans la Bible sont finalement très précieux parce que ce ne sont pas que des principes, des théories, c'est du vécu.
2: Alors, c'est vrai qu'on aurait pu traiter cette série de dépressions en prenant d'autres exemples dans l'histoire. Mais les exemples bibliques sont des enseignements. D'ailleurs, cette histoire, ces histoires nous sont racontées dans la Bible pour nous servir d'exemple, afin que nous puissions trouver des sources d'inspiration et aussi pour nous encourager face à nos difficultés de vie, à nos combats, à nos luttes, à nos doutes, à nos chutes, nous dire que finalement des grands hommes comme nous en avons vu depuis Adam, en passant par Job, Moïse, David, Élie, s'ils ont été aussi fragiles et accessibles malgré la forte personnalité qui était la leur, on trouve dans leur vie, dans leur vécu, des encouragements pour chacun d'entre nous. D'ailleurs, l'apôtre Paul dira que toutes ces choses nous ont été rapportées afin que nous trouvions une source d'encouragement.
1: Donc ces personnages sont divers, ils sont confrontés à des difficultés différentes également. Ce qui m'a frappé lorsque vous parliez du prophète Jérémie, c'est ces railleries dont il était l'objet, et je pense que cela peut faire partie de choses très difficiles à vivre, d'autant plus selon les caractères. Et maintenant, vous allez nous parler de Judas, vous m'avez confié. Donc Judas, qu'est-ce qui est le plus frappant chez lui ? Quel Judas, d'une part, peut-être le situer historiquement ?
2: Alors d'abord, il faut parler de Judas comme l'un des 12 disciples que Jésus avait choisi pour une formation spécifique afin de remettre à ces 12-là les clés du royaume, c'est-à-dire l'ouverture du royaume de Dieu par la prédication de cet évangile à toutes les nations. Voilà ce que veut dire l'expression « les clés du royaume ». Ça veut dire que maintenant, ce n'était plus un peuple élu, ce n'était plus une nation, mais que l'évangile allait être prêché à tout peuple, à toute tribu, à toute langue, comme le dit le texte de l'Apocalypse. Alors voilà, Judas aussi a été appelé et je parle là de ce Judas, disciple de Jésus, à distinguer d'un autre Jude, et c'est pour ça qu'on associe toujours à Judas l'expression Judas l'Iscariote, pour deux raisons. D'abord, il était de Kériot, une petite ville à côté de Jérusalem, qui s'appelle Kériot, hein. Et Judas va en tirer une sorte de fierté, parce que tous les autres disciples étaient des...
1: La campagne, plutôt.
2: Des Galiléens, en fait, oui. Près de Jérusalem, la banlieue de Jérusalem. Bon, alors, il y a toujours cette supériorité de la capitale par rapport aux
1: provinciaux.
2: Aux provinciaux. Rappelez-vous un petit peu le mépris dont on avait entouré Nathanaël. Que peut-il venir de Nazareth, hein. Nazareth c'était la Galilée. Alors voilà, et c'est vrai que Judas, semble-t-il, était certainement la personne la plus douée des 12. Il avait des
1: peut-être
2: talents
1: cultivés aussi.
2: Il était cultivé. Certainement, il avait des capacités d'administration, de gestion. C'est lui qui tenait la caisse. C'est lui qui était un petit peu l'intendant. Et Jean nous dit au passage qu'il n'hésitait pas
1: piquer dans la caisse.
2: Exactement. Alors, c'est vrai que la plupart des enseignements qui sont donnés par Jésus contre le mauvais usage de l'argent avaient toujours pour but, directement ou indirectement,
1: D'interpeller ce Judas.
2: Judas, mais aussi tous les autres, parce qu'ils avaient tous une idée préconçue que Jésus allait instaurer un royaume politique sur terre.
1: Matériel, donc.
2: Qu'ils allaient chasser les Romains et que finalement, Jésus instaurait un royaume avec 12 disciples devenant ses 12 ministres. Mmh. Et c'est pour ça qu'ils se disputaient, nous dit le texte, pour savoir lequel devait être le plus grand. Et quand on regarde dans le groupe des 12, quels étaient les liens particuliers que Judas avait, il était ami avec un autre disciple qu'on appelle Simon le Zélote. Alors, qui étaient les Zélotes? C'était les maquisards, les résistants de l'époque, car on savait, selon les prophéties, que le Messie était sur le point d'apparaître, et toute une armée de résistants à l'occupation romaine était présente. Et Judas, il faut voir là un petit peu l'arrivisme du personnage, Judas s'était allié avec Simon le Zélote pour avoir des liens avec l'armée. On sait que dans tout pays, celui qui a en poche l'armée, c'est lui qui a le pouvoir. Alors, tout ceci pour dire que Judas aurait aimé être, en tant qu'administrateur, avec des liens avec l'armée de résistance contre l'occupant. Judas avait des idées bien précises sur la façon dont Jésus devait prendre le pouvoir, s'il se laissait guidé. Et certainement, il n'a pas dû apprécier des phrases célèbres du serment sur la montagne. Si quelqu'un te frappe sur la joue droite, tend la gauche. Parce que
1: ça n'est pas dans son...
2: ce n'est pas dans son genre, ni de Simon le Zélote. Parce que lui et tous les disciples pensaient, suite à la souffrance de l'occupation romaine très dure, qu'ils avaient besoin d'une libération politique, matérielle, et non pas d'une libération spirituelle. Ils étaient focalisés sur cette idée d'un royaume terrestre. Et c'est pour ça que lorsqu'on parle de la trahison de Judas, et nous allons en parler, la trahison de Judas, combien même il était avare, combien même il se servait dans la caisse en pensant que c'était bien de faire ainsi pour les besoins de la cause, Judas avait un plan. C'est de forcer Jésus à se révéler comme roi. Déjà, il avait eu une première déception profonde parce que suite à ce fameux épisode de la multiplication des pains où Jésus avait nourri des milliers de personnes, tous ces Galiléens qui se trouvaient là sur le bord du lac de Génézareth l'avaient voulu le faire roi. Et tout était fait, tout était préparé.
1: Les choses étaient bien en place.
2: Et voilà que Jésus refuse la royauté. Il force les disciples à disperser la foule. Lui-même se retire, prend le bateau. Il force les disciples à disperser la foule et à prendre le bateau pour aller de l'autre côté du lac. Lui-même les rejoint plus tard. Et Judas va à partir de ce moment-là comprendre que Jésus est plus porté vers un royaume spirituel. Et il va se tenir en retrait, alors que tout est fait et que Jésus n'accepte pas la royauté, il se met à douter. Et alors la trahison, entre guillemets, de Judas doit être mise dans cette perspective de forcer Jésus à se déclarer comme étant le Messie, à le forcer à prendre le pouvoir, et il va se suicider justement parce que ses plans vont échouer.
1: Donc on retrouve la même difficulté quand on perd ses objectifs tels qu'on les avait prévus, eh bien on est déstabilisé.
2: Exactement.
1: Et on est en danger. Merci Christophe Selmar, à bientôt.

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2: Les disciples avaient demandé à Jésus, enseigne-nous à prier. Et Jésus, dans la prière qu'il leur a enseignée, a dit que ton règne vienne. Mais quand Jésus dit que ton règne vienne, on a l'impression que Jésus est en train de dire finalement Dieu ne règne pas encore. Demandez pour que Dieu règne vraiment dans le monde et dans nos vies. Jésus est présenté dans la parole de Dieu, dans l'Ancien Testament comme dans le Nouveau, comme un roi. Et vous vous souvenez de ce passage dans le livre du prophète Zacharie au chapitre 9, au verset 9, il est écrit ceci. « Sois transportée d'allégresse, fille de Sion, pousse des cris de joie, fille de Jérusalem. Voici ton roi vient à toi, il est juste et victorieux. » Il est humble et monté sur un âne, sur un ânon, le petit d'une ânesse. Cette prophétie de Zacharie s'est réalisée dans la vie de Jésus, dans le ministère de Jésus. Vous vous en souvenez, dans l'évangile selon Luc au chapitre 19, il nous est raconté qu'un matin Jésus s'est levé tôt. Peu de jours avant, Jésus avait fait quelque chose d'assez extraordinaire. Il était devant la tombe de Lazare. Et il avait dit, Lazare, sors. Et Lazare, qui était dans la tombe depuis 4 jours, est sorti. Ce n'est que quelques jours après que Jésus s'est levé tôt et a réalisé cette prophétie qu'on a lue dans le livre du prophète Zacharie, où il est rentré à Jérusalem comme un roi. C'est dire que dans l'esprit des gens, il y avait encore cet événement dont ils avaient été témoins, de voir Lazare sortir du tombeau. Et ce matin-là, Jésus se lève, il envoie des disciples pour aller chercher un petit âne, la monture royale. Et puis, dès le départ, il va dire, le roi, c'est moi. Quel roi ? Un roi qui a besoin d'emprunter l'âne du paysan pour pouvoir régner. Alors il donne cette consigne à ses disciples, si on vous demande... Pourquoi vous détachez cet ânon ? Répondez, le maître en a besoin. Point à la ligne. Et c'est ce qui s'est passé. On va apporter ce petit âne à Jésus et Jésus va monter dessus. Et les disciples vont se demander ce qui se passe. Parce que Jésus voyageait toujours à pied. Et voilà tout d'un coup qu'il demande une monture. Alors tout d'un coup, ils ont compris. Et ils se sont dit, youpi, enfin. Parce que combien de fois est-ce qu'ils voulaient pousser Jésus à dire qu'il est roi et à le montrer ? Ils n'avaient jamais voulu. Un jour, ils avaient voulu se saisir de lui pour en faire un roi. Et il avait dit non. Il les avait envoyés en bateau. Lui était parti ailleurs. Leur plan avait échoué, ça n'avait pas marché. Jésus ne voulait jamais... qu'on dise qu'il était le Messie. Il ne voulait pas qu'on le considère comme un roi. Et voilà, tout d'un coup, qu'il demande qu'on lui apporte cette monture royale et il se prépare à entrer à Jérusalem. Tout d'un coup, les disciples comprennent. Et quelle joie dans leur cœur. Ils disent, ça y est, enfin il a compris. Alors Jésus monte sur ce petit âne et tous ceux qui étaient là vers Béthanie et Bethphagée, c'est-à-dire juste de l'autre côté du mont des Oliviers, comprennent ce que Jésus est en train de faire et ils veulent le remercier, ils veulent le louer. Écoutez, ils ont à l'esprit que Jésus, quelques jours avant, a réveillé un mort, l'a fait sortir du tombeau. Mais rendez-vous compte, qui peut faire ça ? Alors, ce Jésus, ils sont prêts à faire tout pour lui, à le placer sur le trône, selon leur vision. Alors, ils viennent. Ils sont nombreux, ils s'appellent les uns les autres et Jésus avance gentiment sur ce chemin qui monte vers le mont des Oliviers, qui va le contourner pour redescendre vers Jérusalem. Et Jésus avance gentiment sur ce petit âne. Et puis, les gens, au fur et à mesure, augmentent la foule. Les gens se joignent en grand nombre. Ils n'ont rien préparé, rien n'est prévu pour ça. Alors ils prennent leurs vêtements, ils le mettent sur son chemin. Les enfants courent et ils crient « Hosanna, Hosanna au fils de David ». Hosanna, c'est-à-dire « Sauve-nous, sauve-nous ». Ils sont heureux comme ils n'ont jamais été. Les disciples sont remplis de joie parce qu'ils voient enfin leur rêve qui commence à se réaliser. Et Jésus avance. Jésus avance tout doucement sur ce petit âne. Ce qui est curieux, c'est que, au fur et à mesure qu'il avance, on ne voit pas sur son visage de joie particulière. Tous sont dans la joie, ils crient, ils sont contents. Mais lui, pas tellement. Et puis, arrivé au contour du mont des Oliviers, là où le chemin descend vers Jérusalem, Jésus s'arrête. Il y a devant lui un spectacle extraordinaire. C'est le matin. Devant lui, toute la ville de Jérusalem est là. Avec juste devant, à portée de la main presque, au-delà de la vallée qui les sépare, le temple. Le temple dont tout le monde est si fier. Et Jésus s'arrête. Et le roi se met à pleurer. Ils sont tous joyeux, ils ont été cueillir des branches, des palmes, ils les mettent sur son chemin. Et Jésus, le roi, pleure. Les gens s'arrêtent et regardent ce qui se passe. Jésus, depuis là où il est, peut voir le jardin des Oliviers un peu plus loin, sur la droite. Il peut voir Gethsémané, où il va être dans quelques jours. En fait, ce qui s'est passé là, s'est passé le dimanche matin. Jeudi soir, Jésus sera là de nouveau dans le jardin des Oliviers. De là où il est, il voit le temple, il voit la ville, et dans ses yeux, il voit ce message prophétique qu'il a déjà donné à ses disciples. Il ne restera pas ici pierre sur pierre qui ne soit renversée. Et ils sont tous fiers de ce temple rempli d'or et de marbre. Mais Jésus leur dit, il ne restera pas ici pierre sur pierre qui ne soit renversée. Et il voit cette ville de Jérusalem prise d'assaut. Et il voit tous ceux qui sont là massacrés par milliers, par centaines de milliers. Il voit dans son regard prophétique ces femmes qui vont manger leurs enfants tellement elles souffrent de la faim. Il va voir ces hommes qui vont boire leur urine tant ils n'en peuvent plus. Et les gens se demandent ce qui lui arrive à ce roi. Alors, tout d'un coup, les acclamations s'arrêtent. Certains pleurent de le voir pleurer parce que Jésus n'est pas triste de ce qui va arriver à lui, mais à eux. Jésus, tout d'un coup, se met à pleurer et à sangloter parce qu'il pense à tous ceux qui sont là autour de lui, devant lui dans cette ville, tous ceux pour qui il va mourir, mais pour rien. Mourir pour rien, parce qu'ils ne l'auront pas reçu, parce qu'ils ne l'auront pas accepté, parce que dans quelques jours, ils vont crier « Crucifie ». Alors Jésus reprend sa marche, pousse le petit âne, essuie ses larmes et continue son chemin. C'est un peu comme le signal pour la foule qui est avec lui que ce moment est passé, qu'ils peuvent se réjouir de nouveau. Alors le cortège reprend sa marche et on avance vers Jérusalem. Il y a beaucoup de gens maintenant. Les enfants grimpent dans les arbres, coupent des palmes, les descendent sur le chemin. Et puis, ils courent derrière, une fois que Jésus est passé, ils les rapportent devant. Les gens mettent leurs vêtements, ils crient de joie, ils chantent. Et ils approchent de Jérusalem. Mais ils sont en train d'acclamer un roi, un drôle de roi. Un roi qui a emprunté sa monture pour monter dessus. Un roi qui improvise son cortège de triomphe. Et ceux qui le suivent ne ressemblent pas du tout à ceux qui suivent un cortège de rois qui vient en triomphe dans sa ville. Généralement, ils reviennent du combat avec une file interminable de prisonniers qui se lamentent et qui jurent. Cette fois-ci, ce roi traîne derrière lui des prisonniers, c'est vrai, mais des prisonniers libérés. Des gens qui expriment leur joie, leur reconnaissance, qui chantent, parce qu'il y a ici Lazare. Lazare, c'est lui qui tient le petit âne et qui le conduit. Lazare, qui quelques jours avant était dans sa tombe. Et puis, il y a Pierre qui est là, très fier, à côté du petit âne, et qui marche, et qui dit, c'est lui qui m'a sauvé des eaux. Je m'appelle Pierre, mais je suis sauvé des eaux aussi. Et puis, il y a Simon le lépreux. Il était lépreux parce qu'il avait fait beaucoup de bêtises. Beaucoup de bêtises, plus qu'il ne pouvait même raconter. Mais il était pharisien. Mais Jésus l'avait guéri lui aussi. Et puis, au fur et à mesure que les gens se rassemblent, ils le reconnaissent parce qu'ils sont venus de partout pour la fête de Pâques qui se prépare. Ils sont venus de partout et ils le reconnaissent. Mais c'est celui que j'ai entendu en Galilée. Mais c'est lui qui m'a guéri. Il y a là les aveugles. Il y a là les muets qui chantent. Il y a là les infirmes qui sautent de joie et qui disent « C'est lui qui m'a guéri. C'est lui qui m'a guéri. Si je vois aujourd'hui, c'est parce qu'il m'a rendu la vue. Si je peux chanter aujourd'hui, c'est parce qu'il m'a rendu la voix. » Si je peux marcher aujourd'hui, c'est parce qu'il m'a rendu la vie, dit Lazare. Il y a tous ces prisonniers libérés que Jésus a guéris, que Jésus a sauvés. Ils sont là pour dire, c'est lui qui m'a sauvé, c'est lui qui m'a guéri. Et Jésus avance vers Jérusalem. Mais curieusement, ce roi va dire un peu plus tard, « Mon royaume n'est pas de ce monde. » Alors il vient en conquérant, il vient en roi qui règne, mais il dit « Mon royaume n'est pas de ce monde. » Alors si son royaume n'est pas de ce monde, et si ceux qui appartiennent à ce royaume sont dans le monde, qu'est-ce que ça veut dire? Ça veut dire que le royaume de Dieu doit d'abord être dans le cœur de chacun de ceux qui prétendent être des sujets de ce roi-là. Pour constituer ce royaume, ce n'est pas une révolte politique, sociale, économique qu'il va falloir faire, c'est une explosion dans le cœur de tous ceux qui le reçoivent. Le royaume, il est dans le cœur de tous ces gens qui ont été libérés, qui ont été guéris, qui ont été sauvés par lui. Et lorsqu'on va mettre ensemble tous ceux qui l'ont accepté comme roi parce qu'ils ont été sauvés de quelque chose, alors on aura là le royaume de Dieu. Et Jésus avance, un drôle de cortège. Dans ce cortège, il y a deux sortes de gens. Dans ce cortège, il y a ceux qui ont été guéris, guéris de leur handicap, guéris de leur cécité, guéris de tous les malheurs que la vie leur a donnés, guéris aussi du péché. Ils ont été ressuscités, Lazare est là. Tous ceux qui ont été guéris et qui ont fait une expérience avec Jésus qui permet de leur dire, c'est lui qui m'a sauvé, c'est lui qui m'a guéri. Ils sont là, tous ceux-là, ils le disent et ils le crient. Ils savent de quoi ils parlent, parce qu'ils étaient malades, et ils étaient muets et maintenant ils parlent. Mais il y a une autre catégorie de gens dans ce groupe-là. Il y a tous ceux qui sont là, qui crient comme les autres, qui chantent comme les autres, parce que c'est la bonne chose à faire. Parce qu'ils ont envie d'avoir un roi, eux aussi. Mais ils n'ont pas une expérience particulière avec eux dans le passé. Ils sont là parce que c'est la bonne chose à faire. Il faut acclamer ce roi qui va nous libérer, pensent-ils. Alors ils sont avec les autres. Mais on ne peut pas nécessairement faire la distinction dans la foule quand on les regarde. Mais il y a deux catégories. Dans l'Église aujourd'hui, il y a aussi ces deux catégories ce matin. Il y a ceux qui sont là parce qu'ils peuvent dire « Il m'a sauvé, il m'a guéri ». Mais il y a ceux qui sont là aussi parce que c'est la bonne chose à faire. Parce qu'ils ont compris que c'est ce qu'il faut faire. Parce qu'ils ont compris que c'est bien de le faire. Mais qu'ils ne peuvent pas dire « Il m'a sauvé, il m'a guéri ». Ils ont peut-être une idée de ce qu'ils voudraient que Jésus fasse pour eux. Résoudre leurs problèmes de santé, résoudre leurs problèmes économiques. Résoudre les difficultés dans leur famille, résoudre les problèmes qui les entravent dans leur vie. Ça, ils ont probablement des ambitions et des rêves par rapport à ça. Et ils espèrent que ce roi qu'on acclame va résoudre ces problèmes-là dans l'avenir. Mais ils ne font pas partie de ceux qui peuvent dire « Jésus m'a sauvé, Jésus m'a guéri, Jésus m'a délivré de mon péché ». C'est pourquoi, quelques jours plus tard, quand on posera la question « Qu'est-ce qu'il faut que je fasse de Jésus ?» Alors il y en a qui vont crier « Crucifie !» parce qu'ils n'auront pas résolu peut-être tous les problèmes qu'ils espéraient voir résolus. Mais tous ceux qui avaient une expérience véritable avec lui, qui avaient été guéris véritablement, sauvés et pardonnés de leurs péchés, ceux-là sont pris par surprise parce qu'ils découvrent à ce moment-là jusqu'où Jésus va pour pouvoir réaliser dans leur vie le royaume de Dieu. Du temps de Jésus, ils ne s'attendaient pas à ce que Jésus soit obligé d'aller jusque-là pour les sauver, jusque-là pour les guérir, jusque-là pour les délivrer, jusque-là pour être leur roi. Alors aujourd'hui, nous disons que Jésus est notre roi aussi. Mais je me pose la question, règne-t-il ? Il avait enseigné à ses disciples à dire « Que ton règne vienne ». Et c'est sûr, nous attendons que le règne de Dieu vienne, nous attendons que Jésus revienne, nous attendons qu'il mette une fin définitive au mal, au péché, à la mort et à tout ce qui va avec. Mais en attendant qu'il revienne, que ton règne vienne, c'est une manière de dire « Seigneur, je voudrais que tu règnes dans ma vie à moi. » Alors je me pose la question, est-ce qu'il règne ? Est-ce qu'il règne sur mon temps ? Est-ce qu'il règne sur mon argent ? Est-ce qu'il règne sur mes choix ? Est-ce qu'il règne sur ma famille ? Est-ce qu'il règne sur mes pensées ? Vous pouvez continuer la liste si vous voulez, mais est-ce qu'il règne ? Est-ce qu'il règne pour de vrai ? Ou bien est-ce que je me limite à chanter « Jésus doux maître, règne sur moi ». Les gens qui accompagnaient Jésus montés sur ce petit âne chantaient aussi ça. Mais Jésus n'était pas le roi de tout le monde dans cette foule. Il était le roi de certains. Et aujourd'hui encore, je me pose la question, dans l'Église, est-il mon roi ? Lorsque Jésus est arrivé près du temple, les chefs religieux sont arrivés. Ils avaient compris qu'il y avait quelque chose d'anormal qui se passait et il fallait remettre de l'ordre dans ses affaires. Alors ils se sont présentés, nombreux dignitaires, dans leurs habits somptueux. Jésus lui était habillé comme d'habitude. Et ils avaient l'intention d'arrêter ce cortège. Ils s'approchent de Jésus, lui disent « Écoute, tu entends ce qu'ils disent ? C'est illégal cette affaire. Tu risques de provoquer la réaction des Romains. Arrête-les et renvoie-les chez eux. » C'était un avis officiel. Et vous imaginez le tableau. Ces dignitaires, en grandes robes somptueuses, leurs chapeaux, leurs habits d'apparat, ils sont là. Et ils approchent de ce petit âne. Et Jésus lui continue son chemin. Lui est habillé comme vous et moi. Et Jésus continue son chemin. Et vous voyez ces dignitaires qui s'affairent autour de lui, qui continuent à suivre ce petit âne pour lui dire « Arrête ça, arrête ça, arrête ça !» Et Jésus continue alors que ces gens essaient de courir derrière le petit âne. Et Jésus leur dit « S'ils se taisent, les pierres crieront. » Laissez-les donc parler. Alors, ils sont désemparés. Ils se disent, mais les Romains, Ils étaient là, les Romains. Et ils arrivent près de l'entrée du temple. Alors, ils se tournent vers les Romains et les soldats étaient là. Et ils ont vu depuis un moment ce qui se passait. Ils ont vu ce roi sur ce petit âne, cet attroupement, cette joie. Ils n'ont rien cassé, ils n'ont pas cassé des vitrines, ils n'ont pas renversé des voitures, ils n'ont mis le feu à rien. Ils ont chanté leur joie et ils disaient « Hosanna au fils de David ». Les Romains, ils ont vu ça. Et quand Jésus est passé devant ces soldats, cette tête brûlée de l'empereur, ils ont été étonnés de lire sur le visage de ce roi une expression qu'ils n'avaient lue sur le visage de personne jusque-là. Un amour incroyable, une bonté qu'ils ne connaissaient pas. Alors les chefs religieux se tournent vers eux, le regard sévère, et leur demandent d'intervenir. Mais les soldats qui ont vu Jésus ne sont pas prêts à intervenir. Les soldats se tournent vers les chefs religieux et leur disent « C'est vous qui mettez la pagaille, tirez-vous du chemin ?» Alors ils n'en peuvent plus, mais enfin, c'est eux qui doivent mettre l'ordre et c'est notre faute maintenant. Et voilà, tout d'un coup,

0: et retourne à Béthanie, comme pour dire « Mon heure n'est pas encore venue. Mon heure n'est pas encore venue de régner dans le monde comme vous pensiez que je dois régner, parce qu'il y a le sacrifice qui m'attend d'abord. Mais aujourd'hui, vous avez vu ce que c'est que le roi. Un jour, il viendra. Seulement, le jour où il viendra pour ceux dont il est le roi dans leur vie. Pour les autres, il ne sera personne. Et le texte de Matthieu nous dit que toutes les tribus de la terre vont se lamenter en voyant venir le Fils de l'homme. Toutes les tribus de la terre, c'est qui? C'est beaucoup de monde, ça. Alors, qui sont ceux qui vont se crier « Hosanna » quand Jésus revient? Ce sont ceux pour qui Jésus est un roi dans leur vie maintenant. Alors, je me pose la question, est-ce qu'il est vraiment le roi? Alors, je sais, je suis capable de chanter « Jésus doux maître, règne sur moi ». Mais est-il vraiment le roi dans tous les domaines de ma vie? Est-ce que je l'ai laissé pénétrer tous les recoins cachés de mon existence pour qu'il y soit présent et qu'il y soit victorieux? Dans le texte de Luc, il nous est rapporté comment Jésus s'adresse aux gens de son temps. Et il dit, « Si toi aussi au moins en ce jour qui t'est donné, tu connaissais les choses qui appartiennent à ta paix, mais maintenant, elles sont cachées à tes yeux. Il viendra sur toi des jours où tes ennemis t'environneront de tranchées, t'enfermeront, te serreront de toutes parts. Ils te détruiront, toi et tes enfants au milieu de toi. Et ils ne laisseront pas en toi pierre sur pierre, parce que tu n'as pas connu le temps où tu as été visité. » Jésus était venu visiter son peuple. Il a marché avec eux. Il leur a proposé de les guérir et de les sauver. Certains qui n'avaient rien à perdre lui ont tout donné et l'ont laissé restaurer leur vue, leur ouïe, leur langue, restaurer leur vie et pardonner leurs péchés. Certains l'ont reçu comme le roi de leur vie, d'autres non. La majorité non. Mais encore aujourd'hui, je me pose la question. Le Seigneur nous a visités, nous aussi. Sa parole est parmi nous, elle est enseignée, elle est prêchée, elle est annoncée. Elle se manifeste aussi dans nos vies de toutes sortes de manières. Le Seigneur nous a visités. Mais est-ce que nous avons tous connu le temps où nous avons été visités? Est-ce que Jésus est pour chacun d'entre nous ce roi dont nous pouvons être fiers? Et si ce cortège avait lieu aujourd'hui, où serais-je dans cette foule? Avec Lazare qui conduit le petit âne, avec Pierre, fier d'avoir été sauvé par lui, avec les lépreux purifiés, avec les muets qui chantent, ou avec ceux qui barrent la route parce qu'ils n'ont pas compris, ou avec ceux qui sont là parce que c'est la bonne chose à faire, mais il n'est pas leur roi, pas encore. Tu n'as pas connu le temps où tu as été visité. Le Seigneur nous visite aujourd'hui. Est-il le roi de chacun d'entre nous?
1: Amen. Le message aujourd'hui vous a été présenté par Paul Scalier.

Nous venons d'entendre le Goodwill Spiritual Choir de Chicago, avec à sa tête Ella Jenkins, qui nous chantait un chant « Wade in the Water and the Man Went Down to the River ». Enfin, deux versions différentes du même chant voulaient dire un petit peu la même chose. Alors, premier disait « marchez dans l'eau mes enfants, Dieu va troubler cette eau, regardez cette bande toute vêtue de blanc, Dieu va troubler cette eau, on dirait une bande d'Israélites, Dieu va troubler cette eau, mon Seigneur n'a-t-il pas délivré Daniel, Daniel, Daniel, mon Seigneur n'a-t-il pas délivré Daniel, alors pourquoi pas tous les hommes ?» C'est donc un chant d'espoir, là, vraiment. Et puis la deuxième version, c'est « un homme se rendit à la rivière, Seigneur, il s'y rendit pour prier. Un homme se rendit à la rivière pour se laver de tous ses péchés. Il se lava toute la journée, il se lava toute la nuit, il se lava tant qu'il eut mal aux mains, il se lava toute la journée, il se lava toute la nuit, il n'en pouvait plus de se laver. Un homme se rendit à la rivière, marchait dans l'eau, etc. » Donc là, on trouve les grands thèmes baptistes du début du 19e siècle. Tout de suite encore, avant de parler un petit peu de toutes ces choses-là qui sont effectivement très importantes pour la compréhension des spirituels, on écoute « Get away Jordan, retire-toi Jourdain ».

Retire-toi, Jourdain, retire-toi, Jourdain. Il y a encore une rivière à traverser, c'est la rivière qui coule à travers Bethléem, appelée la rivière Jourdain. Ne veux-tu pas y aller, Seigneur Tout-Puissant, mon Seigneur? Retire-toi, Jourdain, etc. Et puis ensuite, un de ces matins clairs et beaux, je veux traverser pour voir mon Seigneur, je vais mettre mes ailes et voler dans les airs, je veux traverser pour voir mon Seigneur. Donc là, on est absolument dans la musique du grand réveil. Alors, on sait maintenant qu'au moment de la Révolution américaine, en 1776, à peine 3% des esclaves du Sud avaient été accueillis au sein des sectes et des églises protestantes. C'est donc seulement au début du XIXe siècle, lors du réveil protestant, ou ce qu'on appelle le grand réveil, que fut commencée l'évangélisation des Noirs. Alors les célèbres camp meetings, les réunions religieuses, ces réunions religieuses en plein air, dont beaucoup de personnes, dont chacun peut-être a vu une gravure, et qui duraient donc parfois plusieurs jours, et lors de ces réunions se relayaient d'ardents prédicateurs qui jouaient dans ces campagnes un rôle considérable, ils jouaient le rôle d'animateur, et les témoignages de l'époque parlent de l'assiduité et de l'enthousiasme des Noirs, surtout dans les régions de la frontière. C'était en plus de ça un fait d'identification, je veux dire que ça répondait vraiment à un besoin, cette évangélisation. Alors une des techniques les plus efficaces utilisées dans ces camps de réveil fut le chant, et c'est ainsi que les Noirs firent connaissance avec la musique religieuse des églises baptistes et méthodistes. Donc c'est de cette rencontre que sont sortis vraiment les gospels et les négros spirituels. Alors là, maintenant, il est peut-être temps de répondre à une question. On sait que les Noirs avaient de belles voix. On note déjà au XVIIIe siècle, des observateurs le notent. Le pasteur méthodiste John Davis, par exemple, écrit en 1755 « Je ne peux que constater que les Noirs ont un sens musical supérieur à celui de n'importe quelle espèce humaine que j'ai connue. Ils manifestent une sorte de joie extatique lorsqu'ils chantent les psaumes. » En 1786 également, on peut trouver dans ses notes sur la Virginie Thomas Jefferson disant, alors il était alors ministre des jeunes États-Unis à Paris, et disant, donc signalant la supériorité musicale des Noirs, qui, et là je cite, sont généralement plus doués que les Blancs et qui, je cite toujours, ont une oreille très juste pour la mélodie et le rythme. On peut aussi lire le texte d'Henri Russell, musicien anglais qui assista vers 1835 au service religieux dans une petite église de Wicksburg dans le Mississippi, dire « Une particularité me frappa vivement. Lorsque le pasteur commença à sa manière à entonner les psaumes, le chœur se mit à chanter avec une telle rapidité que la mélodie originale n'existait absolument plus. En fait, la belle et vieille mélodie du psaume fut complètement transformée en un chant de nègre. La transformation fut si soudaine et l'air chanté avec tant d'animation que pendant un instant, je m'imaginais que non seulement le chœur, mais toute la congrégation allait se lever et exécuter les danses faisant partie du service religieux. » Donc on trouve toutes sortes de notes folkloriques sur cette musique noire. Elle était déjà un petit peu inspirée donc par la musique créole qui avait été fortement influencée par la musique cajun et qui venait du vieux continent. Il faut bien penser que la musique américaine en tant que telle n'existait pas et que l'influence de l'instrumentation que l'on peut encore retrouver aujourd'hui a été transmise aux Américains par les cajuns. Mais alors ceci nous amène donc à formuler une question, comme je le disais, auquel il est temps de répondre maintenant. Quelle est la différence entre un gospel et un negro spiritual? Parce que souvent sur les pochettes de disques on trouve les deux mots. Alors c'est tout simple. Le gospel, c'est un chant évangélique. Alors si je viens vers vous et que je chante un chant, c'est un gospel. Un négro spirituel, il faut être plusieurs. C'est-à-dire qu'on a cette antique modulation africaine également, solo-répond, mais qui a été donc reprise par les Noirs d'Amérique sur... Les chants évangéliques. Alors au départ c'était des gospels et c'est redevenu des gospels bien par la suite, mais lors de ce grand réveil au début du 19e siècle, les pasteurs chantaient un vers d'un psaume. Alors tout d'abord on prenait une musique populaire et profane parce que les Noirs connaissaient ces chants-là et c'était plus facile de mettre des textes religieux sur des chansons que tout le monde connaissait, comme ça tout le monde pouvait chanter en chœur. Ensuite, donc, on donnait le texte. Alors là, il y avait deux raisons. Il suffit d'un petit peu de bon sens pour comprendre que peu de gens, et peu de Noirs particulièrement, qui étaient
qui était quand même depuis peu libéré, savait lire. Alors ça leur était difficile de lire un texte, donc il valait mieux qu'on leur donne. D'autre part, et surtout, puisqu'un certain nombre quand même savait lire et était à bonne école, peut-être, sur ce plan-là, dans certaines familles, il y avait le problème économique. C'est-à-dire que pour pouvoir lire, il faut avoir un cantique, il faut avoir un texte, il faut avoir quelque chose, il faut avoir une mélodie écrite. Et puis, les pasteurs de l'époque, les prédicateurs, n'avaient pas, justement, les moyens économiques de fournir à toutes ces assistances qui étaient, rappelons-le, immenses et excessivement importantes, bien les textes des chants qu'ils voulaient chanter. Donc, ce qui se passait tout simplement, c'est que le prédicateur entonnait un verset de la Bible notamment, avec des thèmes sur lesquels nous reviendrons, qui sont les thèmes chers aux Juifs mais, et aux Hébreux, mais chers également aux Noirs, pour des raisons identiques, nous l'avons dit lors d'une précédente émission, et nous le redirons lorsque nous nous pencherons sur ce problème-là. Donc il y avait ce solo répond, à partir d'un texte, pour des raisons pratiques. Le problème, le fait de savoir ou de ne pas savoir lire, est essentiellement pour des raisons économiques. Alors, les Negro Spirituals sont des textes qui sont chantés par un soliste, un prédicateur généralement, et qui sont repris en chœur par l'assistance qui assistait donc à ces services religieux. J'aimerais maintenant juste vous proposer donc Ella Jenkins et le Goodwill Choir, et vous verrez peut-être la différence sur un chant qui s'appelle Old Time Religion, la religion de nos pères, et qui reprend sous différentes formes ce grand classique, ce grand thème tout à fait simple, et je crois que la démonstration est parfaitement convaincante et qu'il ne sera pas besoin d'aller plus loin. C'est un chant qui est en même temps très beau et que je vous prie d'écouter avec beaucoup d'attention.

nous avons eu une première version qui hésitait un petit peu entre le gospel et le negro spiritual. Nous avons une deuxième version qui était franchement gospel, harmonisée, tout à fait selon les canons de la musique européenne, américaine, européano-américaine. Et puis ensuite, nous avons eu un negro spiritual avec le solo réponse sur avec le chœur. Et puis, nous avons entendu parler de Paul et Silas dans ce chant. Alors je crois que nous allons tout simplement terminer notre émission d'aujourd'hui avec Josh White, que nous avons déjà écouté et qui nous chante Paul and Silas. C'est un chant traditionnel. Ce sont deux grandes figures et ce nous amènera à notre prochaine émission à parler des thèmes favoris des Negro Spirituals. Paul et Silas par Josh White.

Comme nous allions, au lieu de prière, une servante qui avait un esprit de python et qui, en devinant, procurait un grand profit à ses maîtres, vint au-devant de nous et se mit à nous suivre, Paul et nous. Elle criait : ces hommes sont les serviteurs du Dieu Très-Haut et ils vous annoncent la voie du salut. Elle fit cela pendant plusieurs jours. Paul, fatigué, se retourna et dit à l'esprit : je t'ordonne au nom de Jésus-Christ de sortir d'elle. Et il sortit à l'heure même. Les maîtres de la servante, voyant disparaître l'espoir de leur gain, se saisirent de Paul et de Silas et les traînèrent sur la place publique devant les magistrats. Ils les présentèrent au prêteur en disant : ces hommes troublent notre ville, ce sont des Juifs qui annoncent des coutumes qu'il ne nous est permis ni de recevoir ni de suivre à nous qui sommes Romains. La foule se souleva aussi contre eux, et les prêteurs ayant fait attacher leurs vêtements ordonnèrent qu'on les battît de verges. Après qu'on les eut chargés de coups, ils les jetèrent en prison, en recommandant au geôlier de les garder sûrement. Le geôlier ayant reçu cet ordre, les jeta dans la prison intérieure et leur mit les ceps aux pieds. Vers le milieu de la nuit, Paul et Silas priaient et chantaient les louanges de Dieu, et les prisonniers les entendaient. Tout à coup, il se fit un grand tremblement de terre, en sorte que les fondements de la prison furent ébranlés. Au même instant, toutes les portes s'ouvrirent et les liens de tous les prisonniers furent rompus. Le geôlier se réveilla, et lorsqu'il vit les portes de la prison ouvertes, il tira son épée et allait se tuer, pensant que les prisonniers s'étaient enfuis. Mais Paul cria d'une voix forte : ne te fais point de mal, nous sommes tous ici. Alors le geôlier, ayant demandé de la lumière, entra précipitamment et se jeta tout tremblant aux pieds de Paul et de Silas. Il les fit sortir et dit : Seigneur, que faut-il que je fasse pour être sauvé ? Paul et Silas répondirent : crois au Seigneur Jésus et tu seras sauvé, toi et ta famille. Et ils lui annoncèrent la parole du Seigneur ainsi qu'à tous ceux qui étaient dans sa maison. Il les avait avec lui à cette heure même de la nuit. Il lava leurs plaies et aussitôt il fut baptisé, lui et tous les siens. Les ayant conduits dans son logement, il leur servit à manger. Et il se réjouit avec toute sa famille de ce qu'il avait cru en Dieu. Je crois que cet extrait des Actes explique parfaitement le chant et le chant d'espoir que vient de nous interpréter Josh White, ce grand chanteur de blues, qui nous explique un petit peu le miracle de la conversion et qui a été opéré donc par Dieu, par l'intermédiaire de Paul et Silas qui ont prié et chanté toute la nuit. Et je crois que le peuple noir d'Amérique de cette époque-là avait certainement besoin de croire en Dieu et que ces figures que l'on retrouve donc lors des thèmes, comme tous les autres thèmes que nous évoquerons lors de nos prochaines émissions, sont chères aux Noirs pour des raisons qui s'expliquent de façon bien précise finalement.

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1: Le fenouil de Virginie Mina. Le fenouil a fait fortune.

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Mais il n'est pas fanfaron, il aime la fantaisie, ses amis ont le frisson, applaudissent, s'extasient. 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
1: Derek Satie, nous entendrons maintenant la gymnopédie numéro 1, interprétée au violoncelle par Ophélie Gaillard.

Ésaïe, chapitre 23. Oracle sur Tyr. Lamentez-vous, navire de Tarsis, car elle est détruite. Plus de maisons, plus d'entrées. C'est du pays de Kittim que la nouvelle leur en est venue. Soyez muets d'effroi, habitants de la côte, que remplissaient les marchands de Sidon, parcourant la mer. À travers les vastes eaux, le blé du Nil, la moisson du fleuve, était pour elle un revenu. Elle était le marché des nations. Sois confuse, Sidon. Car ainsi parle la mer, la forteresse de la mer. Je n'ai point eu de douleur, je n'ai point enfanté, je n'ai point nourri de jeunes gens, ni élevé de jeunes filles. Quand les Égyptiens sauront la nouvelle, ils trembleront en apprenant la chute de Tyr. Passez à Tarsis, lamentez-vous, habitants de la côte. Est-ce là votre ville joyeuse? Elle avait une origine antique, et ses pieds la mènent séjourner au loin. Qui a pris cette résolution contre Tyr? La dispensatrice des couronnes, elle dont les marchands étaient des princes, dont les commerçants étaient les plus riches de la terre? C'est l'Éternel des armées qui a pris cette résolution, pour blesser l'orgueil de tout ce qui brille, pour humilier tous les grands de la terre. Parcours librement ton pays, pareil au Nil, fille de Tarsis. Plus de joug. L'Éternel a étendu sa main sur la mer. Il a fait trembler les royaumes. Il a ordonné la destruction des forteresses de Canaan. Il a dit, « Tu ne te livreras plus à la joie, vierge déshonorée, fille de Sidon. Lève-toi, passe au pays de Kittim. Même là, il n'y aura pas de repos pour toi. Vois les Chaldéens, qui n'étaient pas un peuple, ces habitants du désert, pour qui l'Assyrien a fondé un pays. Ils élèvent des tours, ils renversent les palais de Tyr, ils les mettent en ruine. Lamentez-vous, navire de Tarsis, car votre forteresse est détruite. En ce temps-là, Tyr tombera dans l'oubli 70 ans, ce que dure la vie d'un roi. Au bout de 70 ans, il en sera de Tyr comme de la prostituée dont parle la chanson. Prends la harpe, parcours la ville, prostituée qu'on oublie. Joue bien, répète tes chants, pour qu'on se souvienne de toi. Au bout de 70 ans, l'Éternel visitera Tyr, et elle retournera à son salaire impur. Elle se prostituera à tous les royaumes de la terre, sur la face du monde. Mais son gain et son salaire impur seront consacrés à l'Éternel. Ils ne seront ni entassés ni conservés. Car son gain fournira pour ceux qui habitent devant l'Éternel une nourriture abondante et des vêtements magnifiques.

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1: Notre espérance. Méditons dans Colossiens 1, les versets 4 et 5. Nous avons en effet entendu parler de votre foi en Jésus-Christ et de l'amour que vous avez pour tous les saints, à cause de l'espérance qui vous est réservée dans les cieux.
2: Dans la mythologie grecque, une femme nommée Pandore reçut le jour de son mariage avec le frère de Prométhée une boîte contenant tous les maux de l'humanité. On lui interdit de l'ouvrir. Par curiosité, elle ne respecta pas cet ordre et l'ouvrit, laissant s'échapper tous les maux qui se répandirent sur la terre. Seule demeure enfermée dans la boîte l'espérance, ne permettant même pas aux hommes de supporter les malheurs qui allaient s'abattre sur eux. Car l'espérance est vitale à l'homme. Fiodor Dostoïevski a écrit « Vivre sans espérance, ce n'est plus vivre. L'enfer, c'est l'absence d'espoir. » Dans la Divine Comédie de Dante, au-dessus de l'entrée des enfers se trouve une inscription « Vous qui allez entrer ici, abandonnez désormais toute espérance. »
1: Par contraste, l'église de Colosse était connue pour sa foi en Christ et son amour pour les autres croyants, parce que ses membres étaient si confiants dans l'espérance de ce que Dieu leur avait réservé au ciel, que leur vie était devenue une source de bénédiction pour les autres. Quelle était cette espérance? Celle de bénéficier de la même résurrection que Jésus, de recevoir un corps glorifié, similaire à celui qui est le nôtre actuellement, mais sans les maladies, les handicaps, les infirmités de ce monde.
2: La résurrection n'est pas un rêve, un souhait pieux, mais une réalité encore à venir, mais bien annoncée dans sa parole. Les corps des chrétiens qui subissaient le martyre aux mains des Romains étaient brûlés et les cendres jetées dans les eaux du Rhône, par exemple, en moquerie face à l'espérance de ces chrétiens. Mais le Dieu qui peut rassembler des ossements disséminés et leur redonner vie est parfaitement capable de redonner corps et vie à des cendres dispersées à la surface de l'eau. Cette espérance est indestructible et devrait raviver notre confiance en Dieu et notre paix intérieure, tout en accroissant notre amour pour nos frères et nos sœurs en Christ.
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1: Ah oui, fidèle et aimable auditeur et internaute de la radio La Sentinelle, vous qui nous écoutez à travers les www.radio-rls.fr ou sur le 97.9 FM, nous sommes très heureux de rentrer chez vous pour votre émission de prédilection 180 secondes de foi. Fidèle jusqu'à son retour. Et le texte qui nous servira comme toile de fond, c'est bien Apocalypse chapitre 2, le verset 10. Ne crains pas ce que tu vas souffrir, car le diable jettera quelques-uns de vous en prison, afin que vous soyez éprouvés, et vous aurez une tribulation de 10 jours. Sois fidèle jusqu'à la mort, et je te donnerai la couronne de vie. La fidélité chrétienne n'est pas limitée aux moments faciles. Elle se mesure dans la durée, dans les épreuves, dans les combats silencieux. Et la couronne de vie que nous parle le texte représente la récompense promise à ceux qui demeurent attachés à Christ jusqu'à la fin. Cela ne signifie pas une vie sans chute, sans calamité, sans problème, sans difficulté, mais une vie qui revient toujours à Dieu. Aujourd'hui, mon frère, ma sœur, Dieu t'appelle à rester fidèle, même lorsque tu ne comprends pas tout, même lorsque le chemin est difficile, car la fidélité à Christ aujourd'hui prépare la joie éternelle de demain. Sois fidèle jusqu'à la mort, et Dieu te donnera la couronne de vie. Déjà, bonne et heureuse journée. Que le Seigneur vous bénisse.
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0: 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Christophe Selmar, bonjour.
1: Bonjour Dani, bonjour aussi à vous tous, amis auditeurs.
0: J'aimerais que nous revenions un petit peu sur l'expérience de Judas et sa dépression aussi, puisqu'elle aboutit à un suicide, donc je pense que c'est un exemple assez typique, parce que vous nous avez dit qu'il s'était fait une idée toute faite, qu'il s'était construite en tout cas du ministère de Jésus, de sa royauté éventuellement, et que c'est en fait ce décalage entre ce qui se passait et ce que lui avait prévu qui l'a profondément déstabilisé. Alors est-ce que ce n'est pas justement un écueil auquel nous sommes, nous, aujourd'hui, ici et maintenant, souvent confrontés?
1: Oui, alors durant cette série d'émissions, nous avons montré que beaucoup de personnages, depuis Caïn, Jonas, Élie aussi, ont été dépressifs parce que ils se sont laissés enfermer dans des conceptions fausses, des idées préconçues, des a priori. Ce sont des personnes qui tiennent en fonction d'une ligne directrice qu'elles pensent être droite et juste, et par là même bonne, parce que c'est ces personnes de type bien souvent très structurées, de type décidées,
0: qui prennent leur vie en main,
1: ont besoin de points de repère, et ils s'y tiennent envers et contre tout et contre tous. À partir de ce moment, dès que cette ligne directrice se casse, ben ils sont eux-mêmes, excusez-moi l'expression, ils sont eux-mêmes cassés, brisés, désorientés, déstabilisés. Et effectivement, ils en arrivent à une dépression grave jusqu'à ce que d'autres idées se... jusqu'à ce qu'ils se construisent au niveau autour d'autres idées. Et c'est pour ça que c'est long et difficile. Et cela aboutit aussi souvent à des actes de désespoir aussi profonds qu'une dépression allant jusqu'au suicide. Cela peut arriver. Mmh. Et Judas est un exemple type.
0: Finalement, ces dépressions type, Christophe Selmar, elles peuvent parfois s'expliquer par des causes qui reviennent souvent. Et vous avez évoqué ces idées préconçues qui déstabilisent les personnes, qui leur donnent l'impression que leur projet tombe à l'eau parce qu'ils s'en étaient fait une opinion trop rigide.
1: Oui, ce sont des personnes qui sont tellement fortes, tellement bien, entre guillemets, bien mal structurées que finalement elles sont brisées lorsque il faut prendre un virage parce qu'elles manquent de souplesse, d'adaptabilité, de remise en cause personnelle. Et alors bien sûr, ce sera toujours la faute aux autres, et ces personnalités, comme nous l'avons vu, Élie, Jonas, Judas aussi fait partie de cette catégorie-là. C'est toujours la faute aux autres, à l'autre, et pour Judas, puisque nous parlons de Judas, ce sera la faute de Jésus, parce qu'il aurait fait naître un espoir tellement grand de voir enfin Israël délivré de l'occupation romaine, retrouvant son identité, son indépendance, et surtout sa mission. Et Judas veut, en quelque sorte, prendre empire et emprise sur Jésus pour le diriger et le forcer à se révéler comme le roi terrestre, le Messie qui allait instaurer finalement un royaume universel d'Israël au niveau planétaire. Et c'est cette déception, cette rancœur et cette rancune de voir que son projet n'a pas réussi qui l'amène au suicide. Et c'est pour ça qu'il y a un texte très intéressant dans les évangiles où on nous dit que lorsqu'il vit que Jésus était condamné, qu'il alla et qu'il jeta l'argent que les prêtres et les sacrificateurs lui avaient donné pour trahir Jésus, qu'il alla les jeter dans le temple, et qu'il sortit et qu'il se suicida. Voilà.
0: Son
1: projet a échoué, et il n'a pas la capacité de réfléchir et de et de se mettre dans la perspective qui est celle du Christ, d'un royaume certes universel, de grâce et d'amour de Dieu, mais pour tout le monde et pas seulement pour la race juive. Il y a du Jonas aussi dans Judas, il y a cette volonté de garder son Dieu pour soi et finalement cet élitisme, ce nationalisme était non seulement dans le cœur de Judas mais aussi dans le cœur de tous les disciples d'ailleurs.
0: Et il est vrai que lorsque vous nous évoquez cette vie et surtout cette fin de Judas, Judas est souvent associé à traître et on a un peu l'impression que au contraire c'est Judas qui s'est senti trahi par Jésus quelque part.
1: Voilà, c'est pour ça que cette lecture-là est une lecture beaucoup plus juste. Pourquoi Judas pense réellement que Jésus est le Messie. Il a été 3 ans en contact direct avec lui, il a entendu son enseignement, il a assisté à ses miracles, il a eu des preuves manifestes de la messianité du Christ. Mais il ne comprend pas, comme tous les autres disciples, la dimension essentiellement spirituelle. Judas veut forcer la main à Jésus. S'il est Dieu, et s'il est ce qu'il prétend être, il ne va pas se laisser attraper par les soldats du temple. C'est pas possible que le Messie puisse se faire crucifier, quand bien même Jésus à plusieurs reprises ait insisté sur ses souffrances et sur sa crucifixion et sur sa résurrection. Judas ne comprend pas ce qu'il y a derrière cet enseignement qu'il juge défaitiste. Et quand il trahit, c'est en quelque sorte pour forcer la main à Jésus et qu'il se révèle finalement comme étant le Messie attendu, car quelle plus grande preuve pourrait-on donner de la messianité de Jésus lorsque, arrêté, lorsque jugé, il arrive à se libérer et à proclamer ainsi qu'il est le Messie attendu. Judas veut forcer la main à Jésus et lorsqu'il voit que Jésus se laisse faire, qu'il est condamné et qu'il est crucifié, alors tout s'effondre autour de lui.
0: Tout s'effondre.
1: Et il va, dans un faux repentir, jeter les pièces dans le temple et il va se suicider. Je dis faux repentir parce que un vrai repentir, c'est reconnaître ses erreurs et revenir et prendre une nouvelle trajectoire de vie.
0: Là, il se sent simplement en échec et il ne supporte pas cet échec, voilà, en quelque sorte.
1: Alors, toutes les personnes qui sont très fortement structurées, comme Judas, on arrive à un désespoir extrêmement grand qui peut aller, heureusement, pas pour toutes les personnes, jusqu'au suicide.
0: Mais effectivement, lorsque vous avez parlé, il y a déjà un instant, dans cette émission de d'adaptabilité, c'est peut-être le maître mot, et ces idées toutes faites nous font prévoir, par exemple, une retraite d'une certaine manière ou une profession d'une autre manière. Et si cela dévie de l'idée qu'on s'en est fait, on devient très fragile.
1: Oui, à condition de pouvoir inventer un nouveau sens à sa vie.
0: Voilà, il faut donc qu'on se soit prêt à s'adapter.
1: Oui, alors les retraités doivent aussi longtemps avant la retraite dire qu'est-ce que je vais faire de ma retraite. Il faut un nouveau sens, sinon effectivement il y a ce type même de dépression qui n'a rien à voir avec la dépression de Judas, parce qu'il y a toujours une petite dépression à surmonter au moment de la retraite. Il faut se trouver une nouvelle raison de vivre.
0: Et toujours en cultivant cette adaptabilité qui va nous permettre de gérer les situations, même si elles ne se présentent pas comme on les attendait.
1: Exactement.
0: Christophe Selmar, merci beaucoup, à très bientôt.

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1: Si à l'époque où je suis né, l'avortement avait été aussi développé qu'aujourd'hui, sûrement que je ne serais pas né et que j'aurais été un de ces avortements sociaux. Ma mère, qui a quitté le ménage familial à 8 ans parce que mes deux grands-parents du côté maternel buvaient d'une manière incroyable, c'est l'assistance publique qui a pris cet enfant à 8 ans et l'a mis dans un home qu'on appelle toujours le nid. Elle a vécu jusqu'à 16 ans dans ce nid et puis ensuite elle a passé de ferme en ferme en étant employée. Et là, comme elle était assez faible, elle a eu plusieurs fois des enfants illégitimes. Et j'étais le troisième de la série quand je suis né en 49. Eh bien, très rapidement, l'assistance publique a pris cet enfant de cette mère qui ne pouvait pas s'occuper de moi. Il s'agissait pas d'un manque d'amour ou d'un rejet, mais simplement d'une incapacité. Et j'ai passé les 6 premières années de ma vie, cet hospice de l'enfance. C'était un temps, je crois, difficile. Mais là aussi, dès le départ, je crois que il y avait comme une protection, comme Dieu conduit toute chose, du Père qui venait des cieux et qui se substituait peut-être à l'absence du Père qui n'était pas là et de la mère qui était un peu, pour moi évidemment, le home dans lequel j'étais. Et puis vers 6 ans, un premier miracle, et une femme est venue voir cet enfant. Et puis quelques semaines après, eh bien, cette femme est venue me chercher. Et puis là, fait irruption, au fond, 15 ans de bonheur. 15 ans de bonheur. Et puis, à 16 ans, 15 ans et demi, une première crise. Où j'ai souffert de ce que j'ai appelé à l'époque, évidemment, avec l'absolu de l'adolescence, un amour intéressé. Je n'étais pas encore adopté. J'avais le désir de faire l'école normale. Et à ce moment-là, j'avais un professeur de prime sup qui m'a préparé et qui a été trouvé mes parents. Par 3 fois. Et à ce moment-là, on m'a dit, et je ne leur ai pas tellement voulu, c'est ça qui est assez extraordinaire, ou bien tu fais paysan, ou bien tu peux partir. Et là, j'ai vécu une crise très forte, et je crois que c'est quelque chose qui m'a, au fond, appris peut-être à essayer de le vivre autrement avec mes enfants et de ne pas imposer. Vous savez, très souvent, les enfants font du piano parce qu'on aurait aimé faire du piano. On transmet comme ça nos désirs à nos enfants qui ne sont pas nécessairement les désirs des enfants. Je crois que nous pouvons les accompagner en même temps dans une structure et en même temps dans une liberté. Alors évidemment, comme je n'avais personne et comme ce souvenir de l'hospice de l'enfance m'avait marqué, j'ai évidemment été paysan et à ce moment-là, j'ai été adopté. L'extraordinaire aussi, c'est l'irruption d'un commencement, je pourrais dire, de cheminement avec Dieu, qui m'est venu à travers le témoignage d'un ami paysan qui était président des JP de Saint-Cierge, il s'appelle Joël, et que j'enviais. Je me disais, mais comment il fait? Au fond, c'est pas, il m'a pas tellement évangélisé, mais son vécu faisait qu'en moi, je désirais vivre comme lui. Et je me souviens très bien lui avoir dit, mais comment tu vis parce que t'es toujours de bonne humeur, t'arrives à nous comprendre, etc. Il avait simplement dit, parce que mon compagnon, c'est Jésus-Christ. Alors j'ai commencé à avoir envie d'avoir ce Jésus-Christ comme compagnon. Est intervenu tout le vécu de mes études, de la Croix de Camargue, qui a été un lieu où j'ai pu enraciner ma foi, parce que vous savez, la foi où elle se développe le plus, c'est quand on en témoigne. On peut croire dans son cœur, mais quand on commence à confesser de la bouche, eh bien, il y a comme ça quelque chose qui se structure intérieurement. Et c'est là que j'ai rencontré une demoiselle qui était maîtresse de couture à Saint-Cierge. Et ils se marièrent et ils eurent 4 filles. C'était Lynn Verdon qui était à la Croix de Camargue. Et j'ai commencé là un peu mon apprentissage de la foi vécue avec Alain Burnand. J'ai eu le privilège de commencer ma vie de foi et de famille dans le métier de paysan. Ce métier de paysan qui fait que ce n'est pas une famille club, mais c'est une famille association. Ce n'est pas des gens qui ont des intérêts différents qui se mettent ensemble. C'est une équipe. Une équipe, mais au vrai sens du terme. Avant de mettre les filles au lit, on faisait un culte en famille. On chantait, on lisait la Bible, on priait. Et si on ne faisait pas le recueillement du soir, les filles ne voulaient pas aller au lit. On avait réussi à inverser comme ça. Le cadeau pour aller au lit, le chemin, c'était chanter, lire la Bible et prier. J'ai pu être un peu guéri, comme si le Seigneur voulait me guérir de ces blessures intérieures liées à la famille. Et ça continue. Et puis, dernièrement, c'est un ami qui prêchait et qui avait pris la notion du pardon. Il y a 2 façons, enfin il y en a plusieurs, mais 2 entre autres d'aborder le pardon avec Dieu. c'est de se dire, au fond, prendre l'exemple d'un audiovisuel du CEPA qui s'appelle Ballymask, où Dieu est comme un éboueur, il vient vider les poubelles. Alors vous pouvez placer les poubelles devant la maison en disant à Dieu, voilà, j'ai fait ceci, j'aimerais que tu me pardonnes cela. Mais l'éboueur que Jésus-Christ est un éboueur impertinent et qui dit, mais il reste une poubelle dans ta cave. Alors on peut dire, écoute, occupe-toi de tes oignons, moi je te dis, pardonne-moi ça, pour le moment j'ai envie de ça. Ou on peut dire, ok, viens avec moi dans la cave, révèle-moi ce qu'il reste d'enfoui, de ce que j'ai caché à travers ma vie, mais qui reste là. Et j'ai découvert et remonté à ce moment-là, pratiquement 30 ans après, cette haine qui m'avait au fond pollué moi-même, que j'ai eue à 16 ans face à mon père, pas tellement face à mes parents adoptifs, mais face à ce père qui m'avait abandonné et à qui j'en ai voulu beaucoup. Et c'est remonté comme si Dieu me disait, ça c'est quelque chose qu'il faut lâcher. C'est quelque chose qui altère ta relation avec les autres. Et vers 4 heures du matin, en communauté, j'ai pu partager. Mes frères ont pu prier pour moi, m'ont imposé les mains. Et puis je suis rentré à la maison comme libéré, vraiment plus léger d'un poids, en me disant, ben mon père, je le connaîtrai jamais, mais j'ai pu lâcher, au fond, ce ressentiment qui, régulièrement, quand j'en parlais avec ma famille, de me dire, j'aimerais bien retrouver mes racines, altérait, au fond, ce désir de retrouver ses racines. Et puis, tenez-vous bien, 3 semaines après, il y avait une réunion de famille. Et là, le frère de ce parrain s'approche de moi et me dit, il faut que tu viennes me voir. J'ai quelque chose d'important à te dire. Depuis que tu as 16 ans, je sais qui est ton père. Je crois que c'est important maintenant que tu le saches. Et 3 semaines après, cette libération, au fond, par l'esprit de ce poids de la culpabilité de la haine, eh bien, l'esprit de Dieu a dit, sûrement, le terrain est prêt. Il y a eu une vague d'incrédulité qui est montée en moi et m'est revenue à l'esprit l'adresse de ma mère, que j'avais gardée secrètement parce que quand j'étais arrivé à Sotan, elle était venue me trouver 1 ou 2 fois sous l'impulsion du tuteur général. Mais ça avait été des moments terribles parce que à l'école, on me disait, oh, t'as 2 mamans, t'es un bâtard. Alors je voulais plus que ma maman vienne. Elle a eu l'interdiction de la visite. Ce qui fait que 35 ans après, j'ai pris contact avec ma mère. On s'est retrouvés. Et ça a été un moment extraordinaire. Et je n'en ai jamais voulu. Et j'ai découvert ce jour-là pourquoi. Parce que tout simplement, elle avait fait son possible. Et vous savez bien, à l'impossible, nul n'est tenu. Et que finalement, c'était aussi le chemin de Dieu que de confier ce petit enfant que j'étais à des sœurs de Saint-Loup qui se sont occupées de moi et qui m'ont ensuite mis au bercail. Et ça a été vraiment touchant. Elle retrouvait mon petit garçon, qu'elle me disait. Elle était très fière de me retrouver. Et j'ai pu entendre de sa bouche qui était vraiment mon père. C'était bien cet homme dont mon ami avait parlé. Et lui aussi, je l'ai retrouvé. La première fois, ça s'est mal passé. On s'est vu 3 minutes et puis ensuite, il y a eu tout un travail de guérison intérieure, sûrement des 2 côtés. Et 2 ans après, je l'ai retrouvé. Et on a pu faire là vraiment un chemin de guérison intérieure qui a permis maintenant que nous cheminions ensemble. Tout ça aussi en collaboration avec ma femme et mes filles. Parce que la réaction évidemment de la plus vive de mes filles qui disait « Mais alors qu'est-ce qu'on va faire? On aura 2 grands-mamans !» Enfin, elles ne savaient pas trop que faire de cette grand-maman qui débarquait comme ça. Et finalement, quelques mois après, dans un culte à Balègue, j'ai pu dire à la communauté, elles étaient là les 2, ma mère adoptive et puis ma mère qui m'avait engendré. J'ai pu témoigner que celle qui m'avait mis au monde et celle qui m'avait donné son amour étaient là l'une à côté de l'autre. Et dernièrement, j'ai vu mon père, on va dîner ensemble régulièrement, et puis il me dit, j'aimerais bien que tu viennes sur la tombe de ma femme. Il a été plus de 20 ans marié avec une autre femme, et j'ai été sur ce petit cimetière au coin d'un bois, il faisait gris, mon père tout cassé, et inspiré par le moment, je l'ai pris par les épaules et on a prié. Et à la fin de la prière, il m'a regardé, les yeux brillants de larmes, il m'a dit, c'est le plus beau jour de ma vie, mon fils qui prie sur la tombe de ma femme. Et ainsi, en se laissant transporter par le Père des cieux, eh bien, jusque dans les blessures les plus profondes, on peut être accompagné et renaître d'en bas. Et je vous promets, j'ai été profondément touché, et ça travaille encore à l'intérieur de moi, d'avoir retrouvé mes racines. Ça n'enlève rien à tout l'amour que j'ai pour mes parents adoptifs, mais ça pacifie les relations et ça permet justement ce relief qui permet aussi, en tant que parent, d'approcher les enfants comme un immense cadeau, mais un cadeau délicat qu'il faut soigner, qu'il faut aimer et qu'il faut accompagner.
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